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0: 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Tour d'horizon de l'actualité nationale et internationale. Bonjour.
1: Bonjour à tous. La situation est sous contrôle. Les mots hier d'Emmanuel Macron depuis Nairobi au Kenya face à l'antivirus. Le président a souligné notamment l'action du gouvernement qui a mis selon lui des protocoles extrêmement rigoureux. En attendant, les autorités sanitaires se veulent rassurantes. La ministre de la Santé Stéphanie Rist a ainsi assuré hier que l'antivirus ne circule pas en France. On en sait également plus sur l'état de santé de la Française contaminée ayant voyagé sur le MV Ondus. Elle est hospitalisée en réanimation avec la forme cardio-pulmonaire la plus sévère. Un poumon artificiel assure son oxygénation. Dans le reste de l'actualité, la France répond face aux menaces iraniennes. Téhéran a déclaré que tout déploiement de navires français et britanniques dans le détroit d'Ormuz se heurtera à une réponse ferme et immédiate. Et Catherine Vautrin, la ministre des Armées, a notamment assuré sur LCI hier que l'État français a choisi la voie diplomatique sur cette question. Pas de surprise au palais du Luxembourg. Le Sénat a rejeté une nouvelle fois hier la proposition de loi sur l'aide à mourir. Désormais, le texte doit retourner à l'Assemblée nationale qui aura le dernier mot. Les députés l'ayant déjà approuvé deux fois. La condamnation intégrale requise pour Nicolas Sarkozy au procès en appel du financement libyen. Le parquet général a demandé hier que l'ancien président de la République soit reconnu coupable pour l'ensemble des faits, y compris la corruption et le financement illégal de la campagne. Les peines requises seront connues aujourd'hui d'ici la fin de journée. Des enfants absorbent de la kétamine en pensant que c'est du sucre. Les faits se sont déroulés hier après-midi à Villejuif, en région parisienne. 5 mineurs ont été intoxiqués après avoir inhalé une substance amenée par un élève de 9 ans qui avait ramassé, semble-t-il, le sachet dans la rue. Les analyses ont révélé qu'il s'agissait de kétamine, un anesthésique puissant. Aucun enfant n'a dû être hospitalisé. Et puis, c'est parti pour la 79e édition du Festival de Cannes. La cérémonie d'ouverture du plus grand événement consacré au 7e art s'est déroulée hier soir. Jamais sélectionné, le réalisateur néo-zélandais, notamment de la trilogie du Seigneur des Anneaux, Peter Jackson, a reçu une palme d'honneur. Excellent début de journée à tous.
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1: 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Nous sommes le mercredi 13 mai, le 133e jour de l'année. Aujourd'hui, nous fêtons les Rolandes et les Cervées. Hein. Il y a de coutume, ce sont donc les Saintes Glaces. Les Rolandes, eh ben, ce sont des femmes nerveuses, très émotives, qui ont tendance à fuir les difficultés et à se replier sur elles-mêmes. L'anniversaire de l'acteur Robert Pattinson, qui a 40 ans. Lui présente les émissions de variété sur TF1. Nikos Aliagas, à 57 ans. Bon anniversaire à Christine Bravo, 70 ans. À Stevie Wonder, 76 ans. Daniel Rousseau, l'acteur, 78 ans, et puis l'animateur Laurent Cabrol à 79 ans. Bon anniversaire à vous aussi, peut-être né un 13 mai.
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0: 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Tour d'horizon de l'actualité nationale et internationale. Bonjour.
1: Bonjour à tous. La situation est sous contrôle. Les mots hier d'Emmanuel Macron depuis Nairobi au Kenya face à l'antivirus. Le président a souligné notamment l'action du gouvernement qui a mis selon lui des protocoles extrêmement rigoureux. En attendant, les autorités sanitaires se veulent rassurantes. La ministre de la Santé Stéphanie Rist a ainsi assuré hier que l'antivirus ne circule pas en France. On en sait également plus sur l'état de santé de la Française contaminée ayant voyagé sur le MV Ondus. Elle est hospitalisée en réanimation avec la forme cardio-pulmonaire la plus sévère. Un poumon artificiel assure son oxygénation. Dans le reste de l'actualité, la France répond face aux menaces iraniennes. Téhéran a déclaré que tout déploiement de navires français et britanniques dans le détroit d'Ormuz se heurtera à une réponse ferme et immédiate. Et Catherine Vautrin, la ministre des Armées, a notamment assuré sur LCI hier que l'État français a choisi la voie diplomatique sur cette question. Pas de surprise au palais du Luxembourg. Le Sénat a rejeté une nouvelle fois hier la proposition de loi sur l'aide à mourir. Désormais, le texte doit retourner à l'Assemblée nationale qui aura le dernier mot. Les députés l'ayant déjà approuvé deux fois. La condamnation intégrale requise pour Nicolas Sarkozy au procès en appel du financement libyen. Le parquet général a demandé hier que l'ancien président de la République soit reconnu coupable pour l'ensemble des faits, y compris la corruption et le financement illégal de la campagne. Les peines requises seront connues aujourd'hui d'ici la fin de journée. Des enfants absorbent de la kétamine en pensant que c'est du sucre. Les faits se sont déroulés hier après-midi à Villejuif, en région parisienne. 5 mineurs ont été intoxiqués après avoir inhalé une substance amenée par un élève de 9 ans qui avait ramassé, semble-t-il, le sachet dans la rue. Les analyses ont révélé qu'il s'agissait de kétamine, un anesthésique puissant. Aucun enfant n'a dû être hospitalisé. Et puis, c'est parti pour la 79e édition du Festival de Cannes. La cérémonie d'ouverture du plus grand événement consacré au 7e art s'est déroulée hier soir. Jamais sélectionné, le réalisateur néo-zélandais, notamment de la trilogie du Seigneur des Anneaux, Peter Jackson, a reçu une palme d'honneur. Excellent début de journée à tous.
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Bélier, en attendant que la situation s'éclaircisse, étudiez vos plans dans le détail et peaufinez vos projets. Taureau, plus vous serez sûr de vous et plus vous obtiendrez l'assentiment de vos collègues. Gémeaux, ne grignotez pas dans la journée et évitez de vous jeter sur les sucreries et les gâteaux. Cancer, avis aux célibataires, une rencontre se profile à l'horizon. Acceptez toutes les invitations amicales. Lion, Vénus vous insuffle un potentiel charme au top et Mars vous rend encore plus entreprenant que d'habitude. Vierge, la tendre Vénus vous invite à l'amour et Mars vous ouvre les portes du paradis. Balance, vous savourez les fruits de la passion avec gourmandise. Sûr de vous et de votre charme ravageur, vous avez un succès fou. Scorpion, vous devez vous recentrer et suivre la direction que vous vous êtes fixée. Sagittaire, ne changez pas vos orientations d'un iota, persévérez et faites preuve d'opiniâtreté. Capricorne, finalisez ce que vous avez entrepris avant de passer à la phase de concrétisation. Verseau, ne vous précipitez pas, soyez sûr de vous avant de vous lancer. Poisson, vous vous sentez bien dans votre peau, votre morale est en hausse.

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1: Bonjour, bonjour à tous. Un homme jugé pour un accident tragique sur les routes des Landes. La polémique de l'affiche des faits de la Madeleine va se régler en justice. Et puis un nouvel atelier d'IKEA annoncé dans les Landes. Opération recrutement aujourd'hui. Et à la une de l'actualité, il avait provoqué un drame sur les routes des Landes. Un homme de 27 ans, originaire de Gironde, a été jugé à Mont-de-Marsan. Il écope de 18 mois de prison avec sursis simple. L'homme avait percuté une ambulance avant de percuter de plein fouet une voiture à Parentis-en-Born en 2023. Une femme septuagénaire n'avait pas survécu à la collision. L'homme s'était assoupi au volant en rentrant de la pêche. Face aux remords et aux excuses de l'accusé, le mari et le fils de la victime ont demandé la clémence du tribunal. Sur la route, justement, une départementale landaise coupée. Un arbre est tombé sur la départementale 396 hier sur le territoire de Pujol-le-Plan. La circulation est donc interrompue jusqu'à ce mercredi midi. Une déviation est mise en place par les agents de Villeneuve-de-Marsan. L'affaire de l'affiche des fêtes de la Madeleine 2026 prend une tournure judiciaire. L'association Anti-Corrida Crack Europe a saisi le tribunal administratif de Pau en référé. Une procédure d'urgence qui vise à faire retirer cette affiche. Elle représente une fillette en tenue de torera devant un taureau. Les opposants estiment que la présence d'un enfant sur un support lié à la corrida est inappropriée. L'association avait déjà adressé un courrier à la mairie de Mont-de-Marsan pour demander le retrait de l'affiche. La municipalité n'a pas répondu. Ce sont les stars de l'été quand le mercure commence à grimper. À partir de septembre prochain, il sera possible d'apprendre le métier de glacier à Mont-de-Marsan. La Chambre des métiers et de l'artisanat Nouvelle-Aquitaine Landes va ouvrir une formation, un CAP glacier fabricant. La première entrée est programmée le 21 septembre. Le parrain de cette formation est l'artisan pâtissier de renom Jean-François Devineau. IKEA s'implante dans les Landes. La chaîne suédoise va ouvrir un nouvel atelier de conception et de commande à Saint-Pierre-du-Mont. 150 références seront disponibles. Il sera aussi possible de concevoir sa cuisine ou son dressing. L'ouverture est prévue pour cet été. 5 salariés vont être recrutés et un job dating est d'ailleurs organisé aujourd'hui entre 14h et 17h au Grand Moon. Dans le reste de l'actualité, la situation est sous contrôle et les moyens d'Emmanuel Macron depuis Nairobi au Kenya face à l'antivirus. Le président a notamment souligné l'action du gouvernement qui, selon lui, a pris des protocoles extrêmement rigoureux. Les autorités sanitaires se veulent rassurantes. On en sait plus également sur l'état de santé de la Française contaminée sur le MV Ondus. Elle est hospitalisée en réanimation avec la forme cardio-pulmonaire la plus sévère. Pas de surprise au Palais du Luxembourg. Le Sénat a rejeté une nouvelle fois hier la proposition de loi sur l'aide à mourir. Le texte doit désormais retourner à l'Assemblée qui aura le dernier mot. Et puis c'est parti pour la 79e édition du Festival de Cannes. La cérémonie d'ouverture du plus grand événement consacré au 7e art s'est déroulée hier soir. Et jamais sélectionné, le réalisateur néo-zélandais Peter Jackson a reçu une palme d'honneur. Voilà pour l'actu. Je vous souhaite une très belle journée sur FGL.
2: Merci bien Louis, c'était l'actu région de Louis Crépeau.
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2: Et le temps s'annonce perturbé ce mercredi dans le 40. Nuages et averses sont au programme de votre matinée. Des éclaircies peuvent se produire cet après-midi, oui, mais l'ensemble est plutôt venteux, avec des rafales jusqu'à 40 km à l'heure en journée, 50 km à l'heure ce soir, et il fera jusqu'à 17-19 degrés au maximum aujourd'hui. Pour demain, jeudi, férié, on attend une journée maussade, eh oui, nuages et averses du matin au soir, du gris et des maximales en baisse en prime, avec une petite quinzaine de degrés seulement.

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0: Elle sera elle aussi sur la scène des Océanes MGL le 6 juin prochain à Biscarrosse Plage avec son petit pêcheur. C'est Manon Lisa. 7h15. Le point sur l'actu, Clémence Lobary, bonjour.
1: Bonjour à tous. La Française contaminée par l'antivirus est dans un état grave. La ministre de la Santé, Stéphanie Rist, a fait un point hier sur sa situation. La croisiériste de plus de 65 ans est hospitalisée en réanimation avec la forme cardio-pulmonaire la plus sévère. Un poumon artificiel assure son oxygénation. Les 4 autres passagers français rapatriés sont négatifs. Ils ne présentent pas de symptômes. Par précaution, 22 Français cas contact ont également été identifiés et hospitalisés. Il se porte également bien, selon la ministre de la Santé. Les autorités sanitaires qui sont aussi rassurantes, hein, Stéphanie Rist a assuré que le virus ne circulait pas en France. De son côté, Emmanuel Macron a affirmé hier que la situation était sous contrôle. Le président a notamment souligné l'action du gouvernement qui a mis, selon lui, des protocoles extrêmement rigoureux. Il a également appelé à la mise en place d'une véritable coordination européenne. Dans le reste de l'actualité, ce n'était pas arrivé depuis presque 10 ans. Le président américain en déplacement en Chine à partir d'aujourd'hui et jusqu'à vendredi. Donald Trump va notamment rencontrer demain son homologue Xi Jinping. Parmi les dossiers qui devront être abordés, l'Iran, les tensions commerciales ou encore la situation entre Taïwan et la Chine. Un animateur scolaire mis en examen fin avril à Paris, on l'a appris hier du parquet. Ce jeune homme âgé d'une vingtaine d'années est accusé d'avoir eu des gestes de nature sexuelle sur 3 enfants. L'affaire a débuté après le dépôt d'une plainte en novembre 2025 par la mère d'une élève. Le suspect a été interpellé le 28 avril et a été placé en détention provisoire. Et Gabriel Attal, bientôt candidat officiel à la présidentielle. La majorité des 303 membres du Conseil national du Parti Renaissance ont adopté hier soir une motion favorable à sa candidature. Un choix qui deviendra effectif après un vote des adhérents organisé dans les prochaines semaines. Et Gabriel Attal a également jusqu'au 1er octobre pour se déclarer formellement. Et puis en football, le rêve de Ligue 1 continue pour Rodez. Le RAF s'impose 3-2 face au Red Star pour le premier barrage de Ligue 2. Excellent début de journée à tous.

0: Une petite séquence émotion, passion, avec Amel Bent sur FGL. L'amour, ça se donne. Il est 7h20, Olivier.
1: L'éphéméride. Nous sommes le mercredi 13 mai, le 133e jour de l'année. Aujourd'hui, nous fêtons les Rolandes et les Cervées. Il y a de coutume, ce sont donc les Saintes Glaces. Les Rolandes, ce sont des femmes nerveuses, très émotives, qui ont tendance à fuir les difficultés et à se replier sur elles-mêmes. L'anniversaire de l'acteur Robert Pattinson, qui a 40 ans. Lui présente les émissions de variété sur TF1, Nikos Aliagas, à 57 ans. Bon anniversaire à Christine Bravo, 70 ans. À Stevie Wonder, 76 ans. Daniel Rousseau, l'acteur, 78 ans, et puis l'animateur Laurent Cabrol à 79 ans. Bon anniversaire à vous aussi, peut-être né un 13 mai.
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0: FGL, il est précisément 7h30. Horizon de l'actualité nationale et internationale. Bonjour.
1: Bonjour à tous. La situation est sous contrôle. Les mots hier d'Emmanuel Macron depuis le Kenya face à l'ontavirus. Les taxis n'en peuvent plus face à la hausse des prix des carburants. Ils sont reçus aujourd'hui par le gouvernement. Et puis la violence dans le monde du foot amateur de nouveau sur le devant de la scène après l'agression du jeune Matteo. Les autorités sanitaires rassurantes face à l'ontavirus en France. La ministre de la Santé, Stéphanie Rist, a assuré hier qu'il ne circulait pas dans le pays. Depuis le Kenya, Emmanuel Macron lui a salué hier soir les dernières décisions prises par le gouvernement. La situation est sous contrôle, selon ses mots. Mais il a également passé un message à nos voisins européens.
2: Aujourd'hui, le gouvernement a sans doute un des protocoles qui est les plus exigeants, comme l'Espagne et quelques autres, ce qui est une bonne chose, parce que nous avons l'expérience du passé. Pour autant, il ne s'agit pas de comparer ce qui n'est pas comparable. Donc le gouvernement a pris les bonnes décisions. La situation est sous contrôle, sous son autorité, grâce à nos soignants, que je veux à nouveau remercier. Et maintenant, il est important qu'il y ait une vraie coordination européenne, c'est-à-dire que les protocoles, je pense, aillent vers les standards les plus exigeants qui ont été définis à très court terme. Mobilisation, vigilance, exigence, mais on continue d'avancer à la lumière de la science.
1: On n'en sait plus également sur l'état de santé de la Française contaminée ayant voyagé sur le MV Ondus. Elle est hospitalisée en réanimation avec la forme cardio-pulmonaire la plus sévère. Un poumon artificiel assure son oxygénation. Les quatre autres croisiéristes français rapatriés, eux, sont négatifs. Ils ne présentent toujours pas de symptômes. Par précaution, 22 Français cas contact ont également été identifiés et hospitalisés. Ils se portent bien, selon hier la ministre de la Santé. Dans le reste de l'actualité, ce n'était pas arrivé depuis presque 10 ans. Le président américain en déplacement en Chine à partir d'aujourd'hui jusqu'à vendredi. Donald Trump va notamment rencontrer demain son homologue Xi Jinping. Parmi les dossiers qui devront être abordés, l'Iran, les tensions commerciales ou encore la situation entre Taïwan et la Chine. La France, elle, répond face aux menaces iraniennes. Téhéran a déclaré que tout déploiement de navires français et britanniques dans le détroit d'Ormuz se heurtera à une réponse ferme et immédiate. Catherine Vautrin, la ministre des Armées, a notamment assuré sur LCI hier que l'État français a choisi la voie diplomatique sur cette question. Il dénonce une situation intenable. Les chauffeurs de taxi sont reçus aujourd'hui par le ministre des Transports pour parler de la hausse des prix du carburant, plus 30 à 50 euros sur un plein, alors que la plupart des chauffeurs passent à la pompe tous les jours ou tous les deux jours. Dominique Buisson, secrétaire de la Fédération nationale du taxi, demande aujourd'hui des solutions.
3: Nous avons demandé un plafonnement des tarifs des carburants à 1,80€ avec un remboursement sur le delta supérieur. Sur présentation de facture et par rapport au prix moyen, on demande un système assurant comme dans le transport aérien. On demande une récupération de la TICPE, mais au trimestre et pour l'ensemble des entreprises de taxi, quelles qu'elles soient. Et le dernier point, c'est le gel immédiat de la taxe CEE. C'est la taxe écologique qui est prise sur chaque litre de carburant et que chaque consommateur paye.
1: Plusieurs entreprises de taxi ont mis des salariés au chômage technique lorsque les courses ne sont plus rentables. Pas de surprise au Palais du Luxembourg. Le Sénat a rejeté une nouvelle fois hier la proposition de loi sur l'aide à mourir. Désormais, le texte doit retourner à l'Assemblée nationale qui aura le dernier mot, les députés l'ayant déjà approuvé 2 fois. Des enfants absorbent de la kétamine en pensant que c'est du sucre. Les faits se sont déroulés hier après-midi à Villejuif, en région parisienne. 5 mineurs ont été intoxiqués après avoir inhalé une substance amenée par un élève de 9 ans. Les analyses ont révélé qu'il s'agissait de kétamine, un anesthésique puissant. Aucun enfant n'a dû être hospitalisé. L'image, elle, a choqué. Le petit Matteo, 9 ans, évacué par les pompiers après avoir été agressé sur un terrain de foot par plusieurs adversaires vendredi à Vanda-le-Vieil. Ce genre d'incident qui se multiplie dans toutes les catégories du foot amateur en France, bien plus souvent que ce qu'annoncent les statistiques de la Fédération française de foot. Et dans ce contexte, l'ancien président de la commission sécurité de la Ligue d'Occitanie et le lanceur d'alerte Stéphane Segura a adressé une lettre ouverte à la Fédération demandant plus de transparence.
4: Je comprends tout à fait que la FFF ait besoin, entre guillemets, malheureusement, de minimiser les agressions verbales, physiques, mais il y a un moment où on ne peut pas être témoin de tout ceci sans réagir. Donc, au-delà des mots, je propose des outils. Une divulgation des chiffres réels, des outils performants d'analyse des mesures de ce qui se passe chaque week-end sur les terrains. On ne peut pas faire tout ça sans le soutien des clubs qui sont les premiers concernés. Il est clair que si on minimise les faits, on va régler ça entre nous, ça entretient l'impunité et ça décourage les victimes et les témoins. de parler.
1: Et selon Stéphane Segura, le nombre d'agressions réelles est 9 fois supérieur aux chiffres officiels. Et puis c'est parti pour la 79e édition du Festival de Cannes. La cérémonie d'ouverture du plus grand événement consacré au 7e art s'est déroulée hier soir. Jamais sélectionné, le réalisateur néo-zélandais Peter Jackson a reçu une palme d'honneur. Excellent début de journée à tous.
5: Merci Clémence, c'est l'actu de Clémence Lobary-Evgel. Il est 7h35, la météo, temps perturbé ce mercredi dans le 40. Nuages et averses sont au programme de votre matinée. Des éclaircies peuvent se produire cet après-midi, oui, mais l'ensemble est plutôt venteux, avec des rafales jusqu'à 40 km à l'heure en journée. 50 ce soir, il fera 17 à 19 degrés au maximum aujourd'hui. Pour demain, jeudi, férié, on attend une journée maussade, nuages et averses du matin au soir, des maximales en baisse, en prime, hein, avec juste une petite quinzaine de degrés.

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0: Justine, Jack Style et John sur FGL. C'était Turn the Lights Off. Il est 7h45, on garde bien les lumières allumées, ou en tout cas, on ouvre les fenêtres. Et puis on écoute maintenant Clémentine. Et oui, c'est l'heure de votre horoscope.
1: Bélier, en attendant que la situation s'éclaircisse, étudiez vos plans dans le détail et peaufinez vos projets. Taureau, plus vous serez sûr de vous et plus vous obtiendrez l'assentiment de vos collègues. Gémeaux, ne grignotez pas dans la journée et évitez de vous jeter sur les sucreries et les gâteaux. Cancer, avis aux célibataires, une rencontre se profile à l'horizon. Acceptez toutes les invitations amicales. Lion, Vénus vous insuffle un potentiel charme au top et Mars vous rend encore plus entreprenant que d'habitude. Vierge, la tendre Vénus vous invite à l'amour et Mars vous ouvre les portes du paradis. Balance, vous savourez les fruits de la passion avec gourmandise. Sûr de vous et de votre charme ravageur, vous avez un succès fou. Scorpion, vous devez vous recentrer et suivre la direction que vous vous êtes fixée. Sagittaire, ne changez pas vos orientations d'un iota, persévérez et faites preuve d'opiniâtreté. Capricorne, finalisez ce que vous avez entrepris avant de passer à la phase de concrétisation. Verseau, ne vous précipitez pas, soyez sûr de vous avant de vous lancer. Poisson, vous vous sentez bien dans votre peau, votre morale est en hausse.

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2: Bonjour, bonjour à tous. Dans l'actu du jour, la polémique de l'affiche des fêtes de la Madeleine va se régler en justice. Le trafic a repris sur les rails sur un axe coupé ces dernières semaines. Et puis, vous pouvez sauver des poules de l'abattoir ce week-end dans les Landes. Et à la une de l'actu ce matin, l'affaire de l'affiche des fêtes de la Madeleine 2026 prend une tournure judiciaire. L'association Anti-Corrida Crack Europe a saisi le tribunal administratif de Pau en référé. Une procédure d'urgence qui vise à faire retirer cette affiche. Elle représente une fillette en tenue de torera devant un taureau. Les opposants estiment que la présence d'un enfant sur un support lié à la corrida est inappropriée. L'association avait déjà adressé un courrier à la mairie de Mont-de-Marsan pour demander le retrait de l'affiche, mais la municipalité n'avait pas répondu. Lui avait provoqué un drame sur les routes des Landes. Un homme de 27 ans a été jugé à Mont-de-Marsan. Il écope de 18 mois de prison avec sursis simple. L'homme avait percuté une ambulance, apparentis en borne, avant de percuter de plein fouet une voiture dont la conductrice septuagénaire n'avait pas survécu. L'homme s'était assoupi au volant en rentrant de la pêche. Mais face aux remords et aux excuses de l'accusé, le mari et le fils de la victime ont demandé la clémence du tribunal. Le trafic SNCF entre Dax et Pau a repris normalement hier. La circulation des trains était interrompue depuis tout juste 2 semaines suite aux intempéries qui avaient provoqué un affaissement du remblai ferroviaire et causé des dégâts sur les voies. Plus de 600 tonnes de ballast ont été déposées afin de stabiliser les rails pendant les 2 semaines de travaux. IKEA s'implante dans les Landes. La chaîne suédoise va ouvrir un nouvel atelier de conception et de commande à Saint-Pierre-du-Mont. 150 références de produits seront disponibles, mais aussi un atelier de conception pour la cuisine ou le dressing. L'ouverture est annoncée pour l'été. 5 salariés doivent être recrutés et un job dating est d'ailleurs organisé aujourd'hui au Grand Moon entre 14h et 17h. Vous pouvez les sauver de l'abattoir. L'association Champ Libre aux Poules organise une opération de sauvetage de poules de réforme samedi de 10h à midi à Montgaillard. Il s'agit de poules pondeuses qui, après un an de ponte, vont être vouées à être abattues. L'objectif est de les proposer à l'adoption par des particuliers qui ont un jardin. La réservation est obligatoire d'ici jeudi sur le site Champ Libre aux Poules toutattaché.com. Dans le reste de l'actu, les autorités sanitaires rassurantes face à l'antivirus en France. La ministre de la Santé, Stéphanie Rist, assure qu'il ne circule pas dans le pays. Depuis le Kenya, Emmanuel Macron a lui salué hier soir les dernières décisions prises par le gouvernement. Une proposition de loi qui oblige la justice à informer les victimes de la libération de leur agresseur. Elle a été adoptée hier par l'Assemblée nationale. Cette mesure est l'une des recommandations de la commission indépendante sur l'inceste et les violences sexuelles faites aux enfants. Et puis il y a du football ce soir. Leader de la Ligue 1, le PSG peut décrocher officiellement son titre de champion sur la pelouse de son dauphin Lens en match en retard de la 29e journée à 21h. À suivre également Brest-Strasbourg. Voilà pour l'actu. Très belle journée à vous sur FGL.
3: Merci bien Louis, c'était l'actu région de Louis Crépeau.
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3: Et le temps s'annonce perturbé ce mercredi dans le 40. Nuages et averses sont au programme de votre matinée. Des éclaircies peuvent se produire cet après-midi, oui, mais l'ensemble est plutôt venteux, avec des rafales jusqu'à 40 km à l'heure en journée, 50 km à l'heure ce soir, et il fera jusqu'à 17-19 degrés au maximum aujourd'hui. Pour demain, jeudi férié, on attend une journée maussade. Eh oui, nuages et averses du matin au soir, du gris et des maximales en baisse en prime, avec une petite quinzaine de degrés seulement. 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

0: On voit une autre artiste qui sera à Biscarrosse pour les Océanes et Gel. Le 6 juin, Biscaplage, c'est Emma que vous venez l'écouter. 8h15. Nouveau rendez-vous info, Clémence Lobary, bonjour.
1: Bonjour à tous. Les autorités sanitaires rassurantes face à l'antivirus en France. La ministre de la Santé, Stéphanie Rist, a assuré qu'il ne circulait pas dans le pays. Depuis le Kenya, Emmanuel Macron lui a salué hier soir les dernières décisions prises par le gouvernement. Le président qui a affirmé que la situation était sous contrôle. L'exécutif qui enchaîne également les réunions avec un premier rendez-vous ce matin entre la ministre de la Santé, Stéphanie Rist, et les soignants. Ministre qui sera ensuite auditionné par la commission des affaires sociales à l'Assemblée nationale. On n'en sait plus également sur l'état de santé de la Française contaminée ayant voyagé sur le MV Ondius. Elle est hospitalisée en réanimation avec la forme cardio-pulmonaire la plus sévère. Un poumon artificiel assure son oxygénation. Dans le reste de l'actualité, une proposition de loi qui oblige la justice à informer les victimes de la libération de leur agresseur. Elle a été adoptée hier par l'Assemblée nationale. Cette mesure était l'une des recommandations de la commission indépendante sur l'inceste et les violences sexuelles faites aux enfants. Jusqu'ici, la victime devait souvent en faire la demande et un juge pouvait décider ou non de communiquer sur la sortie de détention. Il y a eu des négligences sur les questions de sûreté du musée du Louvre. C'est ce que dénonce le rapporteur de la commission d'enquête parlementaire sur la sécurisation des musées. Il plaide aujourd'hui pour plus de transparence dans la désignation de leurs dirigeants. On le rappelle, cette commission a été mise en place après le spectaculaire cambriolage au Louvre le 19 octobre dernier. La consommation de carburant en chute libre en France, moins 30% depuis le début du mois, selon Sébastien Lecornu. Le Premier ministre précise que les recettes fiscales ont reculé de près de 300 millions d'euros. Il n'y a jamais eu de cagnotte, promet le chef du gouvernement dans un post sur ses réseaux sociaux. Et puis on termine avec un mot de sport, il y a du football à suivre ce soir. Le leader de la Ligue 1, le PSG, se rend chez son dauphin Lens. C'est un match en retard de la 29e journée du championnat. Et c'est une rencontre à suivre à partir de 21h. Un autre match en retard de la 29e journée se joue à 19h. Brest contre Strasbourg. Excellent début de matinée à tous.
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0: Break Your Heart, c'était Bormine sur FGL. Il est 8h21, à savoir que le soleil s'est levé tout à l'heure à 6h41, couché ce soir 21h23. On gratte deux petites minutes de luminosité aujourd'hui. Voici Zao, MC Solar sur FGL. Très bon début de journée.
1: Regarde.

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0: sur FGL, il est 8h30. De l'actualité nationale et internationale. Bonjour.
1: Bonjour à tous. La situation est sous contrôle. Les mots hier d'Emmanuel Macron depuis le Kenya face à l'ontavirus. Les taxis n'en peuvent plus face à la hausse des prix des carburants. Ils sont reçus aujourd'hui par le gouvernement. Et puis la violence dans le monde du foot amateur de nouveau sur le devant de la scène après l'agression du jeune Matteo. Les autorités sanitaires rassurantes face à l'ontavirus en France. La ministre de la Santé, Stéphanie Rist, a assuré hier qu'il ne circulait pas dans le pays. Depuis le Kenya, Emmanuel Macron lui a salué hier soir les dernières décisions prises par le gouvernement. La situation est sous contrôle, selon ses mots. Mais il a également passé un message à nos voisins européens.
2: Aujourd'hui, le gouvernement a sans doute un des protocoles qui est les plus exigeants, comme l'Espagne et quelques autres, ce qui est une bonne chose, parce que nous avons l'expérience du passé. Pour autant, il ne s'agit pas de comparer ce qui n'est pas comparable. Donc le gouvernement a pris les bonnes décisions. La situation est sous contrôle, sous son autorité, grâce à nos soignants, que je veux à nouveau remercier. Et maintenant, il est important qu'il y ait une vraie coordination européenne, c'est-à-dire que les protocoles, je pense, aillent vers les standards les plus exigeants qui ont été définis à très court terme. Mobilisation, vigilance, exigence, mais on continue d'avancer à la lumière de la science.
1: On en sait plus également sur l'état de santé de la Française contaminée ayant voyagé sur le MV Ondus. Elle est hospitalisée en réanimation avec la forme cardio-pulmonaire la plus sévère. Un poumon artificiel assure son oxygénation. Les quatre autres croisiéristes français rapatriés, eux, sont négatifs. Ils ne présentent toujours pas de symptômes. Par précaution, 22 Français cas contact ont également été identifiés et hospitalisés. Ils se portent bien, selon hier la ministre de la Santé. Dans le reste de l'actualité, ce n'était pas arrivé depuis presque 10 ans. Le président américain en déplacement en Chine à partir d'aujourd'hui jusqu'à vendredi. Donald Trump va notamment rencontrer demain son homologue Xi Jinping. Parmi les dossiers qui devront être abordés, l'Iran, les tensions commerciales ou encore la situation entre Taïwan et la Chine. La France, elle, répond face aux menaces iraniennes. Téhéran a déclaré que tout déploiement de navires français et britanniques dans le détroit d'Ormuz se heurtera à une réponse ferme et immédiate. Catherine Vautrin, la ministre des Armées, a notamment assuré sur LCI hier que l'État français a choisi la voie diplomatique sur cette question. Il dénonce une situation intenable. Les chauffeurs de taxi sont reçus aujourd'hui par le ministre des Transports pour parler de la hausse des prix du carburant, plus 30 à 50 euros sur un plein, alors que la plupart des chauffeurs passent à la pompe tous les jours ou tous les deux jours. Dominique Buisson, secrétaire de la Fédération nationale du taxi, demande aujourd'hui des solutions.
3: Nous avons demandé un plafonnement des tarifs des carburants à 1,80€ avec un remboursement sur le delta supérieur. Sur présentation de facture et par rapport au prix moyen, on demande un système assurant comme dans le transport aérien. On demande une récupération de la TICPE, mais au trimestre et pour l'ensemble des entreprises de taxi, quelles qu'elles soient. Et le dernier point, c'est le gel immédiat de la taxe CEE. C'est la taxe écologique qui est prise sur chaque litre de carburant et que chaque consommateur paye.
1: Plusieurs entreprises de taxi ont mis des salariés au chômage technique lorsque les courses ne sont plus rentables. Pas de surprise au Palais du Luxembourg. Le Sénat a rejeté une nouvelle fois hier la proposition de loi sur l'aide à mourir. Désormais, le texte doit retourner à l'Assemblée nationale qui aura le dernier mot, les députés l'ayant déjà approuvé 2 fois. Des enfants absorbent de la kétamine en pensant que c'est du sucre. Les faits se sont déroulés hier après-midi à Villejuif, en région parisienne. 5 mineurs ont été intoxiqués après avoir inhalé une substance amenée par un élève de 9 ans. Les analyses ont révélé qu'il s'agissait de kétamine, un anesthésique puissant. Aucun enfant n'a dû être hospitalisé. L'image, elle, a choqué. Le petit Matteo, 9 ans, évacué par les pompiers après avoir été agressé sur un terrain de foot par plusieurs adversaires vendredi à Vendat-le-Vieil. Ce genre d'incident qui se multiplie dans toutes les catégories du foot amateur en France, bien plus souvent que ce qu'annoncent les statistiques de la Fédération française de foot. Et dans ce contexte, l'ancien président de la commission sécurité de la Ligue d'Occitanie et le lanceur d'alerte Stéphane Segura a adressé une lettre ouverte à la Fédération demandant plus de transparence.
4: Je comprends tout à fait que la FFF ait besoin, entre guillemets, malheureusement, de minimiser les agressions verbales, physiques, mais il y a un moment où on ne peut pas être témoin de tout ceci sans réagir. Donc, au-delà des mots, je propose des outils. Une divulgation des chiffres réels, des outils performants d'analyse analyse des mesures de ce qui se passe chaque week-end sur les terrains. On ne peut pas faire tout ça sans le soutien des clubs qui sont les premiers concernés. Il est clair que si on minimise les faits, on va régler ça entre nous, ça entretient l'impunité et ça décourage les victimes et les témoins de parler.
1: Et selon Stéphane Segura, le nombre d'agressions réelles est 9 fois supérieur aux chiffres officiels. Et puis c'est parti pour la 79e édition du Festival de Cannes. La cérémonie d'ouverture du plus grand événement consacré au 7e art s'est déroulée hier soir. Jamais sélectionné, le réalisateur néo-zélandais Peter Jackson a reçu une palme d'honneur. Excellent début de journée à tous.
5: Merci Clémence. C'est l'actu de Clémence Lobary, FGL. Il est 8h35. La météo, temps perturbé ce mercredi dans le 40. Nuages et averses sont au programme de votre matinée. Des éclaircies peuvent se produire cet après-midi, oui, mais l'ensemble est plutôt venteux, avec des rafales jusqu'à 40 km à l'heure en journée. 50 ce soir. Il fera 17 à 19 degrés au maximum aujourd'hui. Pour demain, jeudi, férié, on attend une journée maussade, nuages et averses. Du matin au soir, des maximales en baisse, en prime, hein, avec juste une petite quinzaine de degrés.

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0: Shakira et Belé, nouveau TFGL, c'était Algo Too à 8h45 maintenant, quasiment, à quelques secondes près. Clémentine.
1: Bélier, en attendant que la situation s'éclaircisse, étudiez vos plans dans le détail et peaufinez vos projets. Taureau, plus vous serez sûr de vous et plus vous obtiendrez l'assentiment de vos collègues. Gémeaux, ne grignotez pas dans la journée et évitez de vous jeter sur les sucreries et les gâteaux. Cancer, avis aux célibataires, une rencontre se profile à l'horizon. Acceptez toutes les invitations amicales. Lion, Vénus vous insuffle un potentiel charme au top et Mars vous rend encore plus entreprenant que d'habitude. Vierge, la tendre Vénus vous invite à l'amour et Mars vous ouvre les portes du paradis. Balance, vous savourez les fruits de la passion avec gourmandise. Sûr de vous et de votre charme ravageur, vous avez un succès fou. Scorpion, vous devez vous recentrer et suivre la direction que vous vous êtes fixée. Sagittaire, ne changez pas vos orientations d'un iota, persévérez et faites preuve d'opiniâtreté. Capricorne, finalisez ce que vous avez entrepris avant de passer à la phase de concrétisation. Verseau, ne vous précipitez pas, soyez sûr de vous avant de vous lancer. Poisson, vous vous sentez bien dans votre peau, votre morale est en hausse.
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1: Bonjour, bonjour à tous. Un homme jugé pour un accident tragique sur les routes des Landes. La polémique de l'affiche des faits de la Madeleine va se régler en justice. Et puis un nouvel atelier d'IKEA annoncé dans les Landes. Opération recrutement aujourd'hui. Et à la une de l'actualité, il avait provoqué un drame sur les routes des Landes. Un homme de 27 ans, originaire de Gironde, a été jugé à Mont-de-Marsan. Il écope de 18 mois de prison avec sursis simple. L'homme avait percuté une ambulance avant de percuter de plein fouet une voiture à Parentis en Borne en 2023. Une femme septuagénaire n'avait pas survécu à la collision. L'homme s'était assoupi au volant en rentrant de la pêche. Face aux remords et aux excuses de l'accusé, le mari et le fils de la victime ont demandé la clémence du tribunal. Sur la route, justement, une départementale landaise coupée. Un arbre est tombé sur la départementale 396 hier sur le territoire de Pujol-le-Plan. La circulation est donc interrompue jusqu'à ce mercredi midi. Une déviation est mise en place par les agents de Villeneuve-de-Marsan. L'affaire de l'affiche des fêtes de la Madeleine 2026 prend une tournure judiciaire. L'association Anti-Corrida Crack Europe a saisi le tribunal administratif de Pau en référé. Une procédure d'urgence qui vise à faire retirer cette affiche. Elle représente une fillette en tenue de torera devant un taureau. Les opposants estiment que la présence d'un enfant sur un support lié à la corrida est inappropriée. L'association avait déjà adressé un courrier à la mairie de Mont-de-Marsan pour demander le retrait de l'affiche. La municipalité n'a pas répondu. Ce sont les stars de l'été quand le mercure commence à grimper. À partir de septembre prochain, il sera possible d'apprendre le métier de glacier à Mont-de-Marsan. La Chambre des métiers et de l'artisanat Nouvelle-Aquitaine Landes va ouvrir une formation, un CAP glacier fabricant. La première entrée est programmée le 21 septembre. Le parrain de cette formation et l'artisan pâtissier de renom Jean-François Devineau. IKEA s'implante dans les Landes. La chaîne suédoise va ouvrir un nouvel atelier de conception et de commande à Saint-Pierre-du-Mont. 150 références seront disponibles. Il sera aussi possible de concevoir sa cuisine ou son dressing. L'ouverture est prévue pour cet été. 5 salariés vont être recrutés et un job dating est d'ailleurs organisé aujourd'hui entre 14h et 17h au Grand Moon. Dans le reste de l'actualité, la situation est sous contrôle et les moyens d'Emmanuel Macron depuis Nairobi au Kenya face à l'antivirus. Le président a notamment souligné l'action du gouvernement qui, selon lui, a pris des protocoles extrêmement rigoureux. Les autorités sanitaires se veulent rassurantes. On en sait plus également sur l'état de santé de la Française contaminée sur le MV Ondus. Elle est hospitalisée en réanimation avec la forme cardio-pulmonaire la plus sévère. Pas de surprise au Palais du Luxembourg. Le Sénat a rejeté une nouvelle fois hier la proposition de loi sur l'aide à mourir. Le texte doit désormais retourner à l'Assemblée qui aura le dernier mot. Et puis c'est parti pour la 79e édition du Festival de Cannes. La cérémonie d'ouverture du plus grand événement consacré au 7e art s'est déroulé hier soir et jamais sélectionné, le réalisateur néo-zélandais Peter Jackson a reçu une palme d'honneur. Voilà pour l'actu, je vous souhaite une très belle journée sur FGL.
2: Merci bien Louis, c'était l'actu région de Louis Crépeau.
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2: Et le temps s'annonce perturbé ce mercredi dans le 40. Nuages et averses sont au programme de votre matinée. Des éclaircies peuvent se produire cet après-midi, oui, mais l'ensemble est plutôt venteux, avec des rafales jusqu'à 40 km à l'heure en journée, 50 km à l'heure ce soir, et il fera jusqu'à 17-19 degrés au maximum aujourd'hui. Pour demain, jeudi, férié, on attend une journée maussade, eh oui, nuages et averses du matin au soir, du gris et des maximales en baisse en prime, avec une petite quinzaine de degrés seulement. 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

0: On parle des Océanes Ebgel du 6 juin prochain à Biscarrosse-Plage. Ben oui, lui aussi sera avec nous, avec vous. C'est Elliot et la Camisa Negra. 9h15. Nouveau rendez-vous info, Clémence Lobary, bonjour.
1: Bonjour à tous. C'est son plus haut niveau depuis plus de 5 ans. Le taux de chômage atteint 8,1% au premier trimestre 2026, selon des chiffres dévoilés ce matin par l'INSEE. Le chômage qui augmente en continu depuis fin 2024. Parmi les principaux touchés, les jeunes, le taux de demandeurs d'emploi dans leur catégorie atteint plus de 21%, supérieur de 2 points à son niveau d'il y a un an. Le gouvernement, toujours sur le front de l'antivirus, avec au moins 4 rendez-vous aujourd'hui. Stéphanie Rist devait ce matin aller à la rencontre des soignants avant d'être auditionné en fin de matinée par la commission des affaires sociales à l'Assemblée nationale. Dans l'après-midi, le deuxième point de situation quotidien réunira une nouvelle fois l'exécutif à Matignon. Enfin, une nouvelle réunion aura lieu entre les ministres de la Santé et de l'Union européenne. En attendant, les autorités sanitaires restent rassurantes, elles l'assurent, hein, le virus ne circule pas en France. On rappelle que 22 cas contacts ont été placés en quarantaine dans le pays. Les 5 passagers du navire sont toujours hospitalisés, 4 sont négatifs, la 5e positive est dans un état grave. Dans le reste de l'actualité, Donald Trump en Chine à partir d'aujourd'hui. C'est la première fois en presque 10 ans qu'un président américain se rend sur le territoire chinois. Le locataire de la Maison Blanche va notamment rencontrer demain son homologue Xi Jinping. Parmi les dossiers qui devront être abordés, l'Iran, les tensions commerciales ou encore la situation entre Taïwan et la Chine. La visite doit durer jusqu'à vendredi. Il dénonce une situation intenable. Les chauffeurs de taxi sont reçus aujourd'hui par le ministre des Transports pour parler de la hausse des prix du carburant, plus 30 à 50 euros sur un plein, alors que la plupart des chauffeurs passent à la pompe tous les jours ou tous les deux jours. Ils reprochent au gouvernement de les avoir oubliés lorsque les premières aides ciblées ont été mises en place pour certaines professions. Et puis on termine avec un mot de sport et ce match capital pour l'équipe de France de handball. La France joue sa qualification pour le Mondial 2027 ce soir contre la Tchéquie. Et c'est la première fois depuis 22 ans que les Bleus doivent passer par un barrage pour valider leur billet pour le Mondial. Coup d'envoi de la rencontre ce soir à partir de 20h avant le match retour dimanche à Orléans. Excellente matinée à tous.
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0: Par cœur, le duo Daisy et Joseph Kamel sur FGL. Bonne matinée, il est 9h30.
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2: Bonjour à tous, le PSG veut décrocher son 14e titre, les Spurs ont un pied en finale de conférence et puis le tennis à Rome, c'est l'actu sport du jour. Et d'abord du football ce soir, un duel au sommet, ou presque, le leader de la Ligue 1, le PSG, se rend chez son dauphin Lens en match à retard de la 29e journée. Une rencontre qui aurait pu sceller le sort du championnat, mais depuis son report, Paris s'est envolé avec 6 points d'avance et la différence de but. Le PSG est donc tout près d'un nouveau titre de champion, une rencontre qui oppose aussi les deux meilleurs entraîneurs de Ligue 1. C'est Pierre Sage qui a été sacré meilleur entraîneur lors des trophées UNFP et Luis Enrique y voit une bonne motivation. Écoutez.
3: On a souligné tous les temps cette saison ce qu'a fait Lens. Au début du championnat, personne ne peut imaginer ça. C'est la première fois dans les trois derniers championnats que j'arrive ici qu'il y a une vraie équipe qui nous met en problème. Ça a été une motivation, mais ça a été très difficile. Je me répète, félicitations à le coach Pierre Sage pour la manière dont leur équipe joue.
2: Et Lens PSG, c'est à 21h. Un autre match en retard de la 29e journée se joue à 19h, Brest-Strasbourg. Du football encore avec le rêve de Ligue 1 qui continue pour Rodez. Le RAF s'impose 3-2 face au Red Star pour le premier barrage de Ligue 2. Rodez ira donc affronter Saint-Etienne vendredi pour le deuxième barrage. En basket, avantage San Antonio. En NBA, les Spurs mènent 3-2 après leur nouveau succès cette nuit, 126-97 face à Minnesota en demi-finale de conférence. Victor Wembanyama inscrit 27 points et 17 rebonds. Match 6 désormais vendredi soir à Minneapolis. Le tennis avec le Masters 1000 de Rome. Qualification hier en huitième de finale de Daniil Medvedev, Andrei Rublev ou encore Yannick Sinner, tous en 2-7. Et chez les femmes, ça passe en quart de finale pour Sorana Cirstea et pour Coco Gauff. Et puis il est en cyclisme, nouveau maillot rose sur le Giro, l'italien Giulio Ciccone a pris la tête du général après la quatrième étape remportée par l'équatorien Jonathan Narvaez. Voilà pour l'actu sport, je vous souhaite une très belle journée.

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0: Éternelle Sarbacane de Francis Cabrel sur FGL et maintenant Marina.
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2: On va au Japon où certaines entreprises forcent leurs employés à poser des congés parce que personne ne les prenait. Voilà, les gens bossaient, bossaient et bossaient encore. Donc le gouvernement il a dit stop, reposez-vous, c'est une obligation. Et les gens ils ont dit mais le travail quand même. Et le gouvernement a dit non. C'est le seul pays où on a dû légiférer pour forcer des adultes à se détendre.
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0: 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Il est 10h. 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
1: Bonjour, bonjour à tous. Dans l'actu du jour, la polémique de l'affiche des fêtes de la Madeleine va se régler en justice. Le trafic a repris sur les rails sur un axe coupé ces dernières semaines. Et puis, vous pouvez sauver des poules de l'abattoir ce week-end dans les Landes. Et à la une de l'actu ce matin, l'affaire de l'affiche des fêtes de la Madeleine 2026 prend une tournure judiciaire. L'association Anti-Corrida Crack Europe a saisi le tribunal administratif de Pau en référé. Une procédure d'urgence qui vise à faire retirer cette affiche. Elle représente une fillette en tenue de torera devant un taureau. Les opposants estiment que la présence d'un enfant sur un support lié à la corrida est inappropriée. L'association avait déjà adressé un courrier à la mairie de Mont-de-Marsan pour demander le retrait de l'affiche, mais la municipalité n'avait pas répondu. Lui avait provoqué un drame sur les routes des Landes. Un homme de 27 ans a été jugé à Mont-de-Marsan. Il écope de 18 mois de prison avec sursis simple. L'homme avait percuté une ambulance, apparentie sans borne, avant de percuter de plein fouet une voiture dont la conductrice septuagénaire n'avait pas survécu. L'homme s'était assoupi au volant en rentrant de la pêche. Mais face aux remords et aux excuses de l'accusé, le mari et le fils de la victime ont demandé la clémence du tribunal. Le trafic SNCF entre Dax et Pau a repris normalement hier. La circulation des trains était interrompue depuis tout juste 2 semaines suite aux intempéries qui avaient provoqué un affaissement du remblai ferroviaire et causé des dégâts sur les voies. Plus de 600 tonnes de ballast ont été déposées afin de stabiliser les rails pendant les 2 semaines de travaux. IKEA s'implante dans les Landes. La chaîne suédoise va ouvrir un nouvel atelier de conception et de commande à Saint-Pierre-du-Mont. 150 références de produits seront disponibles, mais aussi un atelier de conception pour la cuisine ou le dressing. L'ouverture est annoncée pour l'été. 5 salariés doivent être recrutés et un job dating est d'ailleurs organisé aujourd'hui au Grand Moon entre 14h et 17h. Vous pouvez les sauver de l'abattoir. L'association Champs Libres aux Poules organise une opération de sauvetage de poules de réforme samedi de 10h à midi à Montgaillard. Il s'agit de poules pondeuses qui, après un an de ponte, vont être vouées à être abattues. L'objectif est de les proposer à l'adoption par des particuliers qui ont un jardin. La réservation est obligatoire d'ici jeudi sur le site Champs Libres aux Poules toutattaché.com. Dans le reste de l'actu, les autorités sanitaires rassurantes face à l'antivirus en France. La ministre de la Santé, Stéphanie Rist, assure qu'il ne circule pas dans le pays. Depuis le Kenya, Emmanuel Macron a lui salué hier soir les dernières décisions prises par le gouvernement. Une proposition de loi qui oblige la justice à informer les victimes de la libération de leur agresseur. Elle a été adoptée hier par l'Assemblée nationale. Cette mesure est l'une des recommandations de la commission indépendante sur l'inceste et les violences sexuelles faites aux enfants. Et puis il y a du football ce soir. Leader de la Ligue 1, le PSG peut décrocher officiellement son titre de champion sur la pelouse de son dauphin Lens en match en retard de la 29e journée à 21h. À suivre également Brest-Strasbourg. Voilà pour l'actu. Très belle journée à vous sur FGL.
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0: Where is my husband? C'était Ray sur FGL, il est 10h15.
1: 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Bonjour.
2: Bonjour à tous. 8 cas contacts d'un malade atteint de l'hantavirus rapatrié à Paris. 5 patients ont déjà été pris en charge à la Pitié-Salpêtrière hier soir. En cause, un niveau de risque plus important. Le cas contact hospitalisé à Rennes va lui aussi être déplacé à Paris, ainsi que les 2 derniers dans la matinée. Les autorités sanitaires, elles restent rassurantes. Elles l'assurent, le virus ne circule pas en France. Les 5 passagers du navire sont toujours hospitalisés. 4 sont négatifs. La 5e positive est dans un état grave. Dans le reste de l'actualité, le SMIC va augmenter. Le ministre du Travail annonce ce matin une hausse de 2,4%, soit environ 44 euros bruts par mois en plus. Jean-Pierre Farandou explique que cette augmentation est mécanique, conséquence de l'inflation de ces derniers mois. Le chômage, lui aussi, est en hausse. Il a atteint au premier trimestre 2026 8,1% selon les chiffres de l'INSEE ce matin. C'est son plus haut niveau depuis plus de 5 ans. Le chômage augmente en continu depuis fin 2024. Parmi les principaux touchés, les jeunes, le taux de demandeurs d'emploi dans leur catégorie a atteint plus de 21%, supérieur de 2 points à son niveau d'il y a un an. Quelle peine à l'encontre de Nicolas Sarkozy au procès en appel du possible financement libyen de sa campagne de 2007. Le parquet doit annoncer ses réquisitions cet après-midi. Le parquet qui a déjà demandé une condamnation intégrale à l'encontre de l'ancien président. L'Australie se dit prête à rejoindre la France et l'Angleterre dans le projet de sécurisation du détroit d'Ormuz. Le ministre de la Défense australien a assuré qu'il pouvait participer à une mission militaire multinationale indépendante et strictement défensive. Ce n'était pas arrivé depuis presque 10 ans. Le président américain en déplacement en Chine à partir d'aujourd'hui jusqu'à vendredi. Donald Trump va notamment rencontrer demain son homologue Xi Jinping. Parmi les dossiers qui devront être abordés, l'Iran, les tensions commerciales ou encore la situation entre Taïwan et la Chine. Et puis c'est un film tourné en secret l'été dernier. Le film L'Abandon, qui retrace les derniers jours de Samuel Paty, sort en salle aujourd'hui, jour de sa présentation au Festival de Cannes. Le long métrage revient sur les derniers instants du professeur tué par un jeune terroriste à Conflans-Sainte-Honorine en 2020. Excellente matinée à tous.

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0: Et la matinée avance à 10h30 maintenant sur FGL. C'était Taylor Swift et maintenant, Julien.
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2: Bonjour, bonjour à tous. À Benquet jusqu'à vendredi, le festival à tout cœur avec à l'affiche Jérémy Frérot, Louisa, Léonie, Arguiléac ou encore les Électrons Free. À Dax, du 18 au 23 mai prochain, le festival des jeunes talents d'Aqua, les artistiques de retour jusqu'à vendredi avec l'ouverture ce soir dès 18h45, les nouvelles fêtes de Gast en bord de lac, mais aussi les fêtes de Tarnos, de Brassampouille et de Labatute jusqu'à samedi pour ces dernières. À Ajetmo, de demain, jeudi à samedi, le festival de poésie dans les jardins de la crypte de Saint-Girons. Ce samedi, c'est à Naros, au pôle culturel, le concert gratuit du Beeper Swing Quartet et puis de Beverly, Joe Scott et des Divine Rebels. C'est au Café Musique de Mont-de-Marsan à 21h samedi. Les Floralies Biscarros par la CBV, samedi de 9h à 18h, place Marsan et rue de la Poste. Et puis du 22 au 24 mai, We Are Family Festival de Haussegore, 5e édition.
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2: Et on commence avec ce film présenté hors compétition au Festival de Cannes en ouverture, La Vénus électrique. On retrouve au casting notamment Anaïs de Moustier, Gilles Lellouche. Nous sommes à Paris 1928. Antoine Balestreau, jeune peintre en vogue, n'arrive plus à travailler depuis la mort de son épouse et désespéré, Armand, son galériste. Un soir d'ivresse, Antoine tente d'entrer en contact avec sa femme par l'intermédiaire d'une voyante. Sans le savoir, il parle en réalité avec Suzanne, une modeste foraine qui s'est glissée dans la roulotte pour y voler de la nourriture. Suzanne se révèle douée pour l'imposture et rapidement, secondée par Armand, elle enchaîne les fausses séances. Peu à peu, Antoine retrouve l'inspiration, mais pour Suzanne, les choses se compliquent alors qu'elle tombe doucement amoureuse de l'homme qu'elle manipule. La Vénus électrique est à voir cette semaine au cinéma. Là aussi, le film a été présenté à Cannes. Il s'appelle L'Abandon. Tout le monde connaît le nom de Samuel Paty, mais peu de gens connaissent réellement l'histoire. Le 16 octobre 2020, Samuel Paty, professeur d'histoire-géographie, est assassiné à la sortie de son collège, à la lumière des enquêtes et des procès. Ce film revient sur ses 11 derniers jours et l'engrenage qui a conduit à sa mort tragique. La sortie de L'Abandon cette semaine au cinéma. Et puis Cannes est décidément à l'honneur avec la sortie d'Histoire parallèle, film d'Ashgar Farhadi avec Isabelle Huppert, Virginie Efira, Pierre Niney, un film présenté en compétition au Festival de Cannes, en quête d'inspiration pour son nouveau roman. Sylvie espionne ses voisins d'en face. Quand elle engage le jeune Adam pour l'aider dans son quotidien, elle ignore que celui-ci va bouleverser sa vie et son travail jusqu'à ce que la fiction qu'elle avait imaginée dépasse leur réalité à tous. Ça s'appelle Histoire parallèle et c'est à voir cette semaine au cinéma. Voilà, je vous laisse faire votre choix et par avance, de belles sorties ciné à tous.
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0: MGM. Il est 11h. Horizon de l'actualité nationale et internationale. Bonjour.
1: Bonjour à tous. Le SMIC va augmenter de 2,4% dès le 1er juin prochain. C'est l'annonce ce matin du ministre du Travail, Jean-Pierre Farandou. Il s'agit d'une revalorisation mécanique liée à l'inflation. En parallèle, l'INSEE indique que les prix à la consommation, eux, ont augmenté de plus de 2%. L'INSEE qui annonce également une hausse de 8,1% du taux de chômage. Une première depuis plus de 5 ans. Le chômage qui augmente en continu depuis fin 2024. Parmi les principaux touchés, les jeunes, le taux de demandeurs d'emploi dans leur catégorie atteint plus de 21%. Le gouvernement, lui, se veut rassurant face à l'antivirus. Il n'y a pas de retour des masques ni de restrictions de voyage, selon le ministre des Transports, Philippe Tabarot, ce matin. Il assure que les Français peuvent continuer de circuler librement malgré la possible apparition d'un foyer d'antivirus en Argentine. En parallèle, l'ensemble des 22 Français cas contact sont actuellement hospitalisés. L'annonce ce matin de la ministre de la Santé, Stéphanie Rist, qui doit être auditionnée par la Commission des Affaires Sociales à l'Assemblée nationale. Donald Trump en Chine à partir d'aujourd'hui. C'est la première fois en presque 10 ans qu'un président américain se rend sur le territoire chinois. Le locataire de la Maison-Blanche rencontre demain son homologue Xi Jinping. Parmi les dossiers qui devront être abordés, l'Iran, la situation commerciale ou encore les tensions entre Taïwan et la Chine. Et l'alerte de l'Agence internationale de l'énergie. Selon elle, le monde puise dans ses réserves de pétrole à une vitesse record, alors que la guerre au Moyen-Orient continue de réduire les approvisionnements en provenance du Golfe. L'AIE estime qu'une nouvelle volatilité des prix semble probable à l'approche de la période de pointe de la demande estivale. Cet appel à la vigilance, pour le moins insolite en Haute-Garonne. La commune de Castelginest, située au nord de Toulouse, alerte sur la présence avérée d'un cobra venimeux. La municipalité a pris la décision de fermer les parcs ainsi que le collège. Et puis, il y a du football à suivre ce soir. Le leader de la Ligue 1, le Paris Saint-Germain, se rend chez son dauphin Lens en match en retard de la 29e journée du championnat. Coup d'envoi à 21h. Autre match de cette journée en retard, Brest-Strasbourg. Excellente fin de matinée à tous.

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3: Oh, le joli mois de mai, celui des fêtes qui, avec les beaux jours, se décline ici et là au rythme des flanflans ou encore des expositions qui tentent d'amener ces couleurs qui manquent à notre vie. Quelques bleus à l'âme semaine dernière et jusqu'à ce lundi soir à Biscarrosse où Nani Fourcade Rose proposait ses œuvres à l'œil du grand public. C'était Galerie de l'Orme. Et Kimoz l'a bien nommé, une expo où l'artiste, à travers ses sculptures, peintures, dessins et autres collages, s'est volontairement mise à nu.
4: J'ai voulu parler de mes grands-parents, faire comme un devoir de mémoire, et à travers deux sculptures je raconte vraiment tous mes souvenirs avec eux, et à travers les autres pièces j'essaye de parler du monde, ce qui me fait vibrer, ce que j'aime pas. J'essaye de parler du bonheur, surtout de pas oublier le temps présent, même si le passé et le futur font partie de ce qu'on doit penser tous les jours, mais le présent est très important. Et j'avais envie de présenter cette exposition pour voir l'évolution avec mon travail de la dernière grosse exposition que j'avais fait. Et puis le partage, et là je suis heureuse, toute cette semaine j'ai rencontré plein de gens, on échange, il y a plein d'artistes qui sont venus, et voilà, j'en profite.
3: Un partage d'émotions surtout, preuve année la scène avec cette visiteuse qu'a eu Nani Fourcade, peu avant cet entretien, où en guise de remerciement, les larmes de cette dernière ont invité notre artiste à l'enlacer, sans mots, presque comme une réelle compréhension.
4: Oui, je suis un peu triste, elle est partie un peu en pleurant, mais elle était dans une émotion qui apparemment lui a quand même fait du bien. Elle m'a remerciée, donc elle est partie avec, quand même bouleversée. Oui, ça c'est touchant quand les gens s'approprient les œuvres, parce que c'est plus les miennes. Ils prennent ce qu'ils veulent à ces œuvres. Mais moi je suis émue d'avoir ce retour et des gens qui ont senti cette émotion. Mais qui est la leur ? C'est mes histoires. Racontent aussi à quelque part peut-être leurs histoires.
3: Pourquoi ne pas se séparer finalement de ces œuvres, de ne pas les laisser voyager tel qu'un artiste peut laisser voyager ses œuvres? Or, vous avez décidé de ne pas les vendre, mais de les montrer. Pourquoi?
4: Mes œuvres, il y en a beaucoup que j'offre à mes amis. Ça me permet des fois de faire mes cadeaux d'anniversaire, disons pratiques, mais je sais qu'ils aiment, donc ils apprécient. Et après, tout simplement parce que je suis tellement heureuse comme ça dans ma vie. Si un jour les choses doivent changer, je réfléchirai à ce qu'il faut changer. Mais pour l'instant, je suis heureuse comme ça dans ma vie. Rentrer le matin dans mon atelier, en sortir le soir et travailler des projets, les créer, ça me convient. Ça me convient. J'ai pas besoin de grand chose.
3: Et Kimoz de Nani Fourcade, vous l'avez compris, c'était une expo qui parlait de matière, un accès à l'art brut qui interroge et raconte une histoire, la sienne faite de blessures désormais figées et passées, un hymne à la vie, aussi paradoxal que cela puisse paraître.
4: Oui, c'est un art de vivre en fait. C'est comme un carnet intime, alors sur d'autres supports. Il y a les carnets intimes et les supports me permettent de raconter les histoires en arrangeant à ma sauce.
3: Quel est l'enfant qui transparaît à travers cette exposition? Il y a beaucoup de cet enfant, Nani, qui a eu une enfance un petit peu particulière. Laquelle et pourquoi?
4: Du coup, de parler de mon enfance, ça me permet de la poser aussi, de guérir. Là, ça m'a fait beaucoup de bien de parler de mes grands-parents sur cette exposition parce que je me sens plus sereine. Bon, ils vont me manquer. Je crois que ça m'a posé quand même. Ça m'a fait beaucoup de bien. En fait, l'art fait du bien. Et je suis sûre que c'est une très bonne thérapie. Des fois, quand on se pose des questions... Enfin, pour moi, c'est facile. Je me pose une question, je vais la traduire dans une toile ou un dessin. Et j'ai ma réponse.
3: Qu'est-ce que vous avez à lui dire à cette petite Nani Fourcade? Qu'est-ce que vous lui dites ?
4: Je dirais d'abord à ses grands-parents merci, parce que Nanny Rose, elle est comme ça aujourd'hui grâce à eux. Certainement, ils m'ont énormément inspirée, influencée. Ils m'influencent toujours, même s'ils ne sont plus là. Et à cette petite Nanny Rose, tu t'en es pas mal sortie, ma cocotte.
3: Et comme toujours, les absents en tutor. Merci Nanny Fourcade pour ces échymoses au cœur que vous avez fort bien partagées, car digérées.
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0: Le petit pêcheur de Manon Lisa sur FGL qui sera à Biscarros, Manon Lisa, le 6 juin prochain pour les Océanes FGL.
1: Le chiffre du jour, 587 000. Brasseur historique de saké au Japon, Dasai s'est associé au groupe nippon d'aéronautique et d'ingénierie Mitsubishi Heavy Industry pour concevoir un équipement de brassage spécialisé et l'envoyer à la Station Spatiale Internationale, l'ISS, avec les ingrédients nécessaires au saké. Le processus de fermentation alcoolique a été mené en novembre dans des installations de l'ISS qui reproduisaient la gravité lunaire, ont déclaré les deux entreprises dans un communiqué conjoint. La macération a ensuite été renvoyée sur Terre en février et a été raffinée en mars au Japon en 116 ml de saké, un alcool typiquement nippon, issu de la fermentation du riz. La boisson a été transvasée dans une bouteille de 100 ml qui a été vendue à un particulier pour le prix de 110 millions de yens. Ça fait 587 000 euros, d'où notre chiffre du jour, taxes comprises. Cet acheteur a souhaité garder l'anonymat. Les 16 ml restants ont servi à des test de dégustation. La boisson présente une acidité marquée. Elle offre une saveur de saké robuste et bien équilibrée, a confié à l'AFP une porte-parole de Dasai. Les recettes de la vente seront reversées pour soutenir les efforts du Japon en matière de développement spatial, ont indiqué les deux entreprises. Ce résultat démontre expérimentalement que la production de saké est réalisable, même dans des conditions de gravité lunaire, en utilisant un procédé comparable à celui de la Terre, ont-elles ajouté. Dasai rêve désormais de pouvoir brasser du saké sur la Lune d'ici 2050, l'histoire d'améliorer la qualité de vie des futurs résidents lunaires.
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0: Your Eyes avec The Weeknd sur FGL. C'est pas encore le week-end, mais demain c'est férié. Donc on se retrouvera vendredi pour une nouvelle matinale. Je vous souhaite de passer une belle journée de ce mercredi 13 mai. Dans quelques minutes à midi, le journal Région d'Hervé, d'Elrieux. Et puis cet après-midi, c'est Juju que vous retrouverez à partir de 14h. Et tout de suite, Marina, ciao ciao, à vendredi.
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2: Des astuces pour survivre à une nuit avec un ronfleur. Alors ronfler arrive au meilleur d'entre nous. Mais c'est pas forcément très agréable pour nos conjoints. Quelques techniques donc pas forcément académiques, mais qui pourront peut-être vous aider à passer de meilleures nuits. Et d'abord le classique coup de coude, hein, sans vouloir vous inciter à la violence bien sûr. Quelques légers coups retenus le temps qu'il se réveille et qu'il vous laisse l'opportunité, quelques secondes ou minutes, de vous rendormir. Surtout ne traînez pas, l'accalmie est souvent de courte durée. Dans le même genre, faites du bruit, claquez des doigts, des mains, claquement de langue ou sifflement. Et puis le coup de la couette est plus subtil, le ronfleur se retourne. Et souvent, c'est gagné. Pensez à fermer les yeux pour feindre de dormir si ça le réveille. Et en ce qui concerne la technique du pince-nez, c'est à utiliser avec parcimonie, car c'est pas sûr que le conjoint ronfleur apprécie.
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1: Journée d'aujourd'hui finalement partiellement nuageuse, bien ensoleillée ces dernières heures, ce qui n'était pas forcément prévu hier lors de nos prévisions. Mais tant mieux, sous peu de degrés, 16 à 17 pour tout vous dire. Retour de la pluie cette nuit vers 2h, 3h du matin. Pour un début de matinée de jeudi férié, plutôt nuageux, puis arrosé. Arrosé et venteux surtout. Vent d'ouest, nord-ouest de 30 à 50 km/h. Vent et pluie qui perdureront la nuit d'après et jusqu'à dimanche soir, pas de chance en ce long week-end.
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1: Tribunal de Mont-de-Marsan hier, procès de l'automobiliste qui en 2023, sur le nord du département, avait accidentellement tué une septuagénaire et blessé grièvement son petit-fils. Affiche des fêtes de la Madeleine de Bandeux peut-être en justice, c'est l'action des Antitaurins de Crack Europe. Sport, c'est l'heure des demi-finales de Coupe des Landes de basket et des huitièmes de Coupe de Nouvelle-Aquitaine de football pour le Stade Montois. Notre invité, c'est François Blériot en deuxième partie du journal. Il court 2310 km pour vaincre la mucoviscidose. Étape parentissoise ces dernières heures et halte dans nos studios.
0: 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Hervé Delrieux, bonjour.
1: Bonjour, bonjour à tous. Tribunal de Mont-de-Marsan, clémence demandée hier par le mari et le fils d'une défunte du bitume qui en 2023, souvenez-vous, avait été tuée lors d'un accident de la route entre Biscarrosse et Parentis-en-Born, tuée accidentellement par un jeune Girondin de 27 ans qui s'était endormi au volant et ce au retour d'une partie de pêche avec un ami, négatif à l'alcool et au stup. L'automobiliste avait percuté l'arrière d'une ambulance avant de provoquer ce choc. Choc frontal avec le véhicule de la septuagénaire qui accompagnait son petit-fils de 14 ans chez l'orthophoniste. Enfant qui aussi avait été grièvement blessé. Le Girondin jugé écope d'une peine de 18 mois de prison avec sursis simple. Autre action en justice, c'est celle intentée par l'association antitaurine Crack Europe pour que soit retirée l'affiche des fêtes de la Madeleine où figure la photo d'un enfant dans les arènes. Crack Europe a lancé une pétition et a envoyé un courrier au maire Dutin, élu qui ce matin dans le journal Sud-Ouest déplore ces attaques répétées contre, ajoute-t-il, la transmission culturelle des traditions. Et puis, mouvement social ce jour qui perturbe la circulation des TER entre Pau, Bayonne et Dax. Information utile sur le site TER Nouvelle-Aquitaine.
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1: Une fois n'est pas coutume, parlons squash, titre de champion de France vétéran remporté dernièrement à Nantes par le Montois Henri Védrine, catégorie 70-75 ans. Basket ce soir, c'est demi-finale de Coupe des Landes à Pomarez pour les hommes entre la SCH et Coteau du Leuil, mais aussi côté femmes entre Basketland Espoir et Omoco. Football, huitième de Nouvelle-Aquitaine ce jeudi entre le Stade Montois et Trélissac, club de R1, en match de retard de R1. C'est ce soir Biganos qui accueille Saint-Paul Sport. Rugby Pro D2 ce vendredi au stade Boniface de Mont-de-Marsan où le stade Montois reçoit pour la dernière journée de saison régulière le SU Agen. C'est à partir de 19h30 en 32e de Régional 1 à Gujan-Mestras le dimanche. La rencontre Mimizan-Sestas sera à suivre à partir de 16h. Cyclisme, on connaît les dates du Tour des Landes exactement. C'est 29 et 30 août prochain. Ça sera la 37e édition en 3 étapes. Et puis côté VTT par le Bisca Mountain Bike. Bisca défi le 14 juin prochain sur des distances de 20, 40 et 50 km.
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1: C'est bientôt l'heure, comme au centre Leclerc de Biscarrosse, ailleurs de la grande collecte de la Banque Alimentaire, c'est 29 de 11h à 19h et 30 mai de 9 à 18h. Rappelons aussi l'appel à projet lancé par la ville de Parentis-en-Born pour concevoir l'affiche officielle de la prochaine feria de la Saint-Bertoumiou, qui se tiendra, on vous le rappelle, du 7 au 11 août prochain. Concours ouvert à toute personne majeure avec projet à déposer avant le 22 mai à 12h pour une présentation officielle officielle de l'affiche le 12 juin prochain. Transmission du projet uniquement par mail à communication@parentis.fr. C'est aussi vendredi à Dax que seront présentés les cartels de la Temporade de cette année. Événement ouvert au public dès 19h, théâtre de l'Atrium. Inscription pour le public via le site arenedax.com.
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1: À titre de rappel, jusqu'à dimanche, festival Mimi's Art organisé à Mimizan par Mimi's en scène jusqu'à vendredi, nouvelle fête de Gast, mais aussi de Tarnos, de Brassempouille et de la Battute. À Genemot de demain jeudi à samedi, festival de poésie dans les jardins de la crypte de Saint-Giron. De demain jeudi à dimanche, fête de Loué et de l'Esperon. Vendredi et samedi, ce sont aussi les cafetiers de Dax qui fêtent les 100 jours avant la feria avec de très nombreuses animations. Ce samedi, c'est Anna Ross au pôle culturel, le concert gratuit du Beeper Swing Quartet de Beverly Judd Scott des Divine Rebels au Café Musique de Mont-Deux à partir de 21h. Et puis Floralie de Biscarros par la CBV ce même jour de 9 à 18h Place Marsan et rue de la Poste. On se retrouve d'ici quelques minutes juste après la pub pour recevoir François Blériot. Il est auteur d'un périple course à pied de 2310 km en escale à Parentis sans bornes et dans nos studios ce jour.
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2: De Gourdan, dans le Lot, à Abbeville, dans la Somme, c'est sur 2310 km, s'il vous plaît, en courant. Le périple sur 55 jours de celui qui, ces dernières heures, fait escale à Parency sans borne dans nos Landes. Lui, c'est François Blériot, artisan dans la vie, mais aussi artiste peintre et photographe. Un quinquagénaire bien dans sa tête, parti depuis ce 25 avril de son quartier d'adoption, pour collecter des fonds pour que soit vaincue la mucoviscidose sans combat. Il va nous l'expliquer dans quelques instants. François, bonjour et merci de faire halte ici dans nos studios sur cette étape numéro 18, sur les 55 que vous vous êtes fixés. Déjà plus de 700 kilomètres dans les pattes, dans vos pattes, à raison d'une quarantaine de kilomètres par jour. Pour quel bilan et quelles anecdotes peut-être?
3: Bonjour Hervé, merci de m'accueillir chez toi. Et donc comment ça s'est passé là depuis ces 700 premiers kilomètres? Bien évidemment, il y a eu des petites choses qui se sont passées. J'ai commencé premier jour, un chemin pierreux, et là j'ai eu un petit souci au genou gauche qui s'appelle le syndrome de l'essuie-glace, TFL, que j'ai maintenu pendant 3-4 jours. Mais ce qui est génial, c'est que les kinés présents à chaque étape m'ont permis d'aller beaucoup mieux. Et donc, tout ça s'est passé, maintenant ça n'existe plus. Mais ça, c'est vraiment important pour moi, parce que l'enchaînement des kilomètres, ça permet d'aller beaucoup plus loin et toujours beaucoup plus sereinement. Donc ça, c'est super. Les anecdotes que je pourrais avoir, c'est que je ne me suis pas fait mordre par le chien. Ça, c'est génial, parce que ça aurait pu arriver lors de ma préparation. Et surtout, être accompagné par les gens. Moi, j'ai rencontré plusieurs personnes qui ont plus de 74 ans. Un monsieur de 84 ans qui s'appelle Gérard, et qui lui m'a accompagné sur 5 derniers kilomètres, et concrètement il n'avait pas fait de vélo depuis 5 ou 10 ans, il m'a accompagné et c'était génial. J'ai monté le port de l'Hers qui fait 1000 mètres de dénivelé avec un monsieur de 74 ans et son VTT électrique. On l'a monté en courant, on a parlé tout le long, et ça c'est magique. Donc encore une fois, à chaque fois que je suis accompagné, eh ben, c'est super, parce que moi ça m'emporte, et ensemble on va beaucoup plus loin et ça permet de récolter des dons.
2: Pourquoi ce projet, François Blériot?
3: Alors, j'ai d'abord monté ce projet il y a 7 ans, hein, pour mon neveu, qui est Steven, qui a été greffé des poumons et qui est atteint de la maladie de la mucoviscidose. Et lui-même adhérent à l'association Vaincre la mucoviscidose, j'avais monté ce premier projet. Je ne pouvais pas faire autrement que de reboucler ce premier projet en partant de Gourdon, puisque j'y habite maintenant depuis 6 ans, alors que j'habitais à Abbeville il y a 7 ans. Et donc, repartir de Gourdon pour rejoindre Abbeville était une nécessité et quelque chose qui m'a animé en mon plus fort intérieur. Et donc, ensemble, pour reboucler ce premier projet, ça permet, encore une fois, de récolter des dons pour lutter contre cette maladie, la mucoviscidose, puisque la recherche avance assez bien dans ce domaine.
2: Un premier périple que vous avez fait il y a 7 ans, en 2019, à Abbeville-Toulouse. Quand on repart 7 ans après, qu'on se dit qu'on a envie de refaire quelque chose pour la mucoviscidose, il y a ce corps qui vous rappelle que il y a 7 ans, où vous êtes fait vraiment mal, est-ce qu'on a hésité?
3: Moi, une fois que j'ai une idée en tête, je la lance et j'y vais sans me poser de questions. J'ai pas mesuré en me disant 55 jours, ça va être 6, cela. La première fois, j'ai fait 16 jours, j'ai certes eu des petits soucis, mais c'est passé. Et j'ai récolté un peu moins de 20 000 euros que j'ai totalement reversé. Donc je ne peux pas imaginer aujourd'hui ne pas y arriver, puisque j'ai cette irréfragable envie d'aller jusqu'au bout. Et donc à partir de ce moment-là, je suis porté et je ne pense pas à tout ce qui va être fait. Je ne pense même pas à ce qui est déjà fait. Et je pense surtout à ce que je suis en train de faire maintenant. Et à partir de ce moment-là, tout va bien. Hein.
2: Est-ce qu'on a finalement quelque chose à se prouver? Parce que quelque part, il y a la bonne cause, mais il y a aussi l'homme qui a peut-être à se prouver qu'il est capable de réaliser tel ou tel défi, d'exister également, puisque vous avez mis l'accent sur les rencontres que vous faites. Ces rencontres que vous faites, c'est aussi montrer qu'on est capable, que l'individu, que l'humain est capable d'aller jusqu'au bout de lui. Au moment où je vous pose la question, vous êtes en train de réfléchir, et je la rallonge, la question, de cette manière-là, pour faire votre propre autothérapie. Est-ce qu'il y a une autothérapie là-dedans?
3: Je pourrais très bien rester quelques secondes et réfléchir pour créer cette attente de la réponse. En fait.
2: Oui, vous en avez gagné 5 de plus.
3: Et donc non, alors, Il est clair qu'aujourd'hui, pour résumer à ça, je n'attends pas une célébrité à travers ça. Ça, c'est une certitude. Je ne me cherche pas au travers ça. J'aime courir, tout simplement. Quand on me dit bravo, c'est extraordinaire, je réponds toujours, mais si toutes les personnes qui m'avaient dit bravo m'avaient donné 10 euros aujourd'hui, j'aurais 5000 euros de plus dans l'urne. Donc, ça ne me fait pas avancer. Alors, moi, je ne cherche pas. Il est évident que demain, on dise, oh, c'est extraordinaire, François Blériot, il a traversé la France en courant. Non, je l'ai déjà fait. Je suis reparti dans l'anonymat et c'est très bien comme ça. Mais en tout cas, tout ce que je peux dire, c'est que si mon projet permet aujourd'hui d'aller chercher des dons complémentaires et de faire avancer la recherche, ben ça, pour moi, c'est énorme et c'est vraiment ce pourquoi je cours aujourd'hui dans le cadre de ce projet. Je souffle pour vous.
2: Comment on se prépare à une telle aventure? Parce que 40 km par jour, c'est presque un marathon. Or, paraît-il, au niveau médical, il ne faut pas faire plus d'un marathon, on va dire, par mois ou quelque chose comme ça. Je suppose que là aussi, il y a une préparation pour que le corps puisse endurer, on va dire, tant de kilomètres.
3: Effectivement, il y a une préparation. Alors, je n'ai pas été suivi par un médecin, je n'ai pas été suivi par un coach, je n'ai pas demandé de programme alimentaire, puisque je mange comme tout le monde. Je prends une bière s'il faut, etc. Tout va bien. Ce qui est important de dire, c'est que si on écoute les coachs, on peut avoir des versions complètement différentes d'un coach à l'autre. Et moi, je me suis fait ma propre formation tout seul en disant le simple programme que je me suis fait, c'est de courir régulièrement chaque jour pour une prépa de 3 mois, 3 mois et demi, où j'ai couru 1100, 1200 kilomètres de préparation en courant quasiment tous les jours. Et à partir de ce moment-là, ça permet d'habituer le corps à courir régulièrement sur des vitesses, parce que là, on n'est pas sur une course, hein, il faut bien l'entendre. Hein, c'est plutôt tenir dans le temps et faire les 42 km dans la journée. Donc concrètement, bien faire une bonne préparation, mais au niveau alimentaire, j'ai rien changé, comme tout le monde, voilà. Et j'ai pas changé non plus ma façon d'être, j'ai juste consacré du temps plus pleinement sur ce projet et rien d'autre. Et c'est vrai que pendant 2 ans, j'avais quasiment pas couru parce que j'avais autre chose à faire. J'ai fait 90 km de sortie en 2 ans, sur 3 courses uniquement. Et j'ai repris un entraînement là, en fin d'année dernière, et un vrai entraînement en début d'année sur 3 mois et demi. Sérieusement, on part pas la fleur au fusil sur ce genre de projet. Et donc la préparation a été bien, bien pensée à mon niveau, suite à ma première expérience surtout. Parce que je connais mon corps, enfin, mon corps, c'est pas lui qui commande, c'est bien mon cerveau et mon mental est important. Et ce mental, je sais que je l'ai.
2: Financièrement, il y a aussi préparer un tel budget prévisionnel, c'est-à-dire il y a ces charges que vous avez chaque jour qu'il faut absorber, et il y a également les partenaires que vous allez trouver qui vont vous aider à aller jusqu'au bout de l'aventure.
3: Oui, alors dans le cadre de ce projet, il était évident pour moi, comme la première fois, de ne pas dépenser d'argent au regard des dons versés. Donc je me suis toujours débrouillé pour que les partenaires nous financent le fourgon, le gasoil, mon équipement sportif, parce que je suis un véhicule à moi tout seul, hein, et il faut aussi l'alimenter avec du carburant qui sont des légumes, des fruits, de l'eau, etc. Et tout ça a été fourni gracieusement pour ne pas dépenser un seul centime dans le cadre de ce projet. Concernant ma préparation depuis 1 an dans le cadre du projet, je me suis autofinancé, puisque de la même façon, il était pas question que les dons servent à autre chose que être reversés auprès de l'association Vaincre la mucoviscidose. Ça, c'est mon affaire. Et tout ce que l'on dépense, dans le cadre de ce projet, je le prends à ma charge. Et j'ai quand même l'accompagnateur qui, de temps en temps, prend aussi quelques bricoles à sa charge. Et c'est déjà génial comme ça. Reversons au premier euro. C'est pour ça qu'il faut donner et continuer dans ce sens.
2: Et quand vous suis sur le projet?
3: Alors, vu que j'ai un fourgon, il se passe que globalement, quand je suis accompagné par des coureurs, le fourgon nous sécurise sur la route parce que je cours sur la route. Et donc là, il est derrière nous avec un gyrophare, le fourgon qui est floqué. Tout ça fourni, bien sûr. Hein. Et donc l'accompagnateur étant un bénévole, étant un ami qui habite à Beuville et qui, la première fois il y a 7 ans, m'avait hébergé à Toulouse lors de l'arrivée. Et le premier accompagnateur, c'est Michel, pendant 8 jours. Et lui m'avait hébergé il y a 7 ans à Gourdon, là où j'habite aujourd'hui, et qui est président du club d'athlétisme et qui est devenu aussi un ami.
2: Je cours, je souffle, vous donnez, c'est votre slogan. François Blériot, on rappelle que depuis le 25 avril, vous êtes parti de Gourdon dans le Lot pour arriver donc le 20 juin prochain en 55 jours et avoir parcouru 2310 kilomètres sur Abbeville. ville, la ville où vous habitiez avant. Il y a ces dons, évidemment, parce que vous faites ça pour des dons. De quelle façon on peut vous aider? De quelle façon vous collectez? Il y a 7 ans, vous me l'avez dit, 20 000 euros ont été collectés pour cette cause qui est la mucoviscidose. Comment on peut vous aider? Comment, pour ceux qui écoutent ce reportage, qui ne vous ont pas peut-être croisé, le faire?
3: Alors déjà, pourquoi je cours, je souffle, vous donner, hein, je cours parce que je cours tous les jours dans le cadre de ce projet. Je souffle et parce que moi, je respire bien. Et il faut savoir que les enfants atteints de cette maladie, la mucoviscidose, respirent très mal. Donc, ils ont beaucoup de soins, ils ont de la kiné. Alors, c'est vrai que la recherche a beaucoup avancé. Alors, on va peut-être en parler très rapidement après. Mais pour répondre à la question, comment on peut donner par rapport à ça? Aujourd'hui, moi, chaque étape, je récupère des dons auprès de la ville ou des gens présents dans une urne, en espèces ou en chèques, à l'ordre de vaincre la mucoviscidose. Bien évidemment que l'espèce est comptée en présence d'autres personnes que moi pour reverser intégralement cette somme en espèces et en chèques et à l'ordre de vaincre la mucoviscidose. Et ensuite, sur le site internet jesoufflepourvous.fr, vous avez sur cette page, vous cliquez sur le logo de la mucoviscidose, c'est écrit en gros, et là vous êtes directement sur le site de Mon Défi Je Souffle Pour Vous, sur le site de Vaincre la Mucoviscidose, et là on peut donner en carte bancaire. Vous recevrez un reçu fiscal, puisqu'il ne faut pas oublier que vous obtenez un reçu fiscal, hein, c'est 66% de réduction d'impôt par rapport à ce versement, et ça c'est important. Et donc concrètement, il y a ces 3 axes pour récupérer des dons dans le cadre de ce projet, et c'est vraiment ça, encore une fois, l'essentiel pour moi.
2: Un dernier mot sur la mucoviscidose et sur ces 20 000 euros à peu près que vous avez collectés, que vous avez donnés. Vous savez à quoi ils ont servi précisément, puisque vous venez de me dire, vous l'avez dit à ce micro, la recherche avance, la recherche progresse, donc je suppose que vous suivez ça de très près pour votre neveu.
3: Alors, pour mon neveu, mais surtout pour tous les enfants malades et atteints de cette maladie, la mucoviscidose. Alors, certes, il y a 7 ans, j'ai récolté un peu moins de 20 000 euros, quasiment. Et aujourd'hui, d'ailleurs, j'en suis à 9 300 euros de dons collectés, qui sont déjà reversés auprès de l'association Vaincre la mucoviscidose. Et j'ai un objectif de 50 000 euros. Mais ça, c'est que moi qui se fixe l'objectif. Mais quand même, pourquoi pas, c'est atteignable. Donc, comment on peut imaginer, certes, je comprends la question, où va cet argent? Alors aujourd'hui, l'association Vaincre la mucoviscidose a un label don de confiance. Déjà, ça peut rassurer les personnes qui donnent. 80% des dons sont reversés auprès de la recherche, ce qui est déjà important. Et la volonté de cette association Vaincre la mucoviscidose, qui, elle, a 61 ans d'existence, elle a fêté ses 60 ans en 2025. Elle a une seule volonté forte, en sachant que globalement, cette volonté, c'est de guérir la maladie. Le président, il y a quelques années, de récemment nommé une présidente de cette association, sont des parents concernés par la maladie. Et donc, la recherche avance. Le but, c'est de guérir et d'apporter le meilleur soutien auprès des familles. Et il est évident qu'en plus, il y a eu une amélioration là avec un nouveau médicament qui est sorti il y a quelques années, le Kaftrio, qui a fait que pour des enfants atteints, du jour au lendemain, on a quasiment supprimé la kiné. On a retiré certains médicaments au niveau respiratoire. On garde encore le créon qui est au niveau digestif, parce qu'il faut savoir que cette maladie est une maladie génétique qui est récessive, qui veut dire récessive, il faut que les deux parents soient porteurs pour qu'il y ait une malchance sur 4 que l'enfant soit atteint de cette maladie. Donc la recherche a bien avancé aujourd'hui. Pour autant, on ne guérit toujours pas de cette maladie, même si le Kaftrio a apporté un second souffle, et la greffe, bien évidemment, puisque mon neveu a été greffé. C'est une seconde vie qui s'offre à lui, mais toujours avec la maladie qui continue. Donc je crois, moi, sincèrement, avec cette association, que nous irons et nous arriverons à guérir de cette maladie, la mucoviscidose. Mais pour ça, 80% est reversé auprès de l'association. Mais pour autant, c'est essentiellement les dons que chaque particulier donne qui permet d'aider la recherche. Donc voilà pourquoi je me bats aujourd'hui au sein de cette association. Et à travers mon projet Je Souffle Pour Vous, que vous retrouvez sur internet, jesoufflepourvous.fr.
2: Blériot, l'aviateur, porteur de bonnes nouvelles, ou Forrest Gump?
3: On peut me donner ce qu'on veut. Après, moi, je prends. À partir du moment où ça donne des dons, et derrière, on y va, quoi.
2: Merci, François Blériot.
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0: 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Il est 13h. Tour d'horizon de l'actualité nationale et internationale. Bonjour.
1: Bonjour à tous. Il n'y a actuellement aucune raison de porter un masque. Les mots de la ministre de la Santé, Stéphanie Rist, auditionnée à l'Assemblée nationale sur la question de l'antivirus. La ministre précise que le virus ne circule pas pour le moment. Tous les malades éventuellement cas contact sont hospitalisés. Et Stéphanie Rist participera cet après-midi à une réunion des ministres de la Santé européens pour se coordonner. Le Premier ministre Sébastien Lecornu, lui, présidera une réunion de coordination interministérielle en fin d'après-midi. Plus de 1700 personnes confinées dans un paquebot en escale à Bordeaux après la mort d'un passager de 90 ans sur fond de suspicion de gastroentérite. Selon le journal Sud-Ouest, 50 autres passagers et membres d'équipage sont malades. Les passagers ne peuvent pas quitter le navire en attendant le résultat des analyses. Et quelle peine contre Nicolas Sarkozy? Les avocats généraux annonceront cet après-midi les peines requises à l'encontre de l'ancien président et des 9 autres prévenus jugés devant la cour d'appel de Paris, tous entendus dans l'affaire des soupçons de financement libyen de la campagne présidentielle de 2007. Une légère augmentation des infractions anti-LGBT+, l'an dernier en France, 2% de hausse selon le ministère de l'Intérieur. Les infractions se concentrent principalement dans les agglomérations de plus de 200 000 habitants, en particulier à Paris. Les victimes sont majoritairement des hommes, souvent jeunes. Des données publiées quelques jours avant la journée internationale contre l'homophobie, dimanche. C'est du jamais vu. Depuis 1957, la consommation mondiale de vin est à son plus bas, avec une nouvelle baisse de 2,7% en 2025. Depuis 2018, la consommation mondiale a été réduite de 14%. La faute aux crises économiques, mais aussi à des changements générationnels. Et puis le foot, avec 2 matchs en retard de la 29e journée de Ligue 1 ce soir. À 19h, Brest reçoit Strasbourg, suivi à 21h de Lens-PSG. Le choc entre les deux premiers du championnat. Un match nul suffit aux Parisiens pour valider officiellement leur titre, le 5e consécutif. Voilà pour l'essentiel de l'info. Excellent après-midi.
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0: l'horizon de l'actualité nationale et internationale. Bonjour.
1: Bonjour à tous. Êtes-vous éligible à l'indemnité carburant pour les grands rouleurs? Un simulateur est mis en ligne aujourd'hui sur le site des impôts. Vous saurez si vous pouvez ou pas bénéficier du coup de pouce de 50 euros. Cette indemnité est destinée aux travailleurs dont le revenu fiscal de référence est inférieur ou égal à 16 880 euros et qui font plus de 15 km par jour. Le formulaire d'aide sera ouvert le 27 mai. Une revalorisation du SMIC, le salaire minimum augmentera de 2,4% le 1er juin, conséquence de l'inflation. Selon le ministre du Travail, Jean-Pierre Farandou, cette hausse représentera environ 44 euros bruts supplémentaires par mois. Il s'agit d'une augmentation mécanique, sans coup de pouce. La France a assez de stocks de masques pour se protéger pendant minimum 3 mois en cas d'épidémie d'antivirus. C'est ce qu'assure le gouvernement. À ce stock stratégique s'additionnent tous les stocks privés et publics qui permettent d'étendre de plusieurs semaines la capacité de protection du pays. 22 personnes sont actuellement hospitalisées en France. Après le bateau foyer d'antivirus, un autre paquebot attire l'attention. Près de Bordeaux, cette fois, plus de 1700 personnes sont confinées après un décès, une suspicion de gastro-entérite. Jusqu'à une cinquantaine de passagers ont été touchés par des symptômes, précise la préfecture. Des analyses sont en cours pour identifier précisément l'agent pathogène en cause. Elles doivent permettre d'évaluer les risques de transmission et de prendre les mesures adaptées. C'est une page qui se tourne. L'enseigne de chaussures Minelli va définitivement fermer le 30 mai après plus de 50 ans d'existence. Les difficultés de Minelli remontent à plusieurs années. En 2023, elle avait été placée en redressement judiciaire. L'entreprise précise que pour les clients qui se rendront dans les magasins d'ici la fermeture, une remise exceptionnelle de 60% sera proposée. Et puis la mort de Fleury Dinalo, footballeur considéré comme une légende de l'Olympique Lyonnais. Il est resté près de 15 ans dans le club entre 1960 et 1974. Attaquant, il est encore à ce jour le meilleur buteur de l'histoire de l'OL. Fleury Dinalo avait 83 ans. Voilà pour l'info, excellente journée.
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1: Rosalia Despecha pour vous dire bonjour ce mercredi après-midi, 14h05 sur FGL. Je parle toujours du nez, j'en suis désolé, j'espère que tout va bien en tout cas. Pour vous ensemble jusqu'à 18h, peut-être jour de week-end, non, ce mercredi, c'est plutôt pas mal. Et de se dire ça si jamais vous faites le pont, en tout cas si vous restez dans le coin et que vous ne partez pas en long week-end, plein de belles choses à faire près de chez vous, dans les Landes. Un point sur la météo pour ces prochains jours, ça arrive d'ici 10 minutes. Et voici Cameron Whitcomb, un artiste que je vous invite fortement à suivre, américain, Deep Water, tout de suite sur FGL, c'est nouveau.

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Justy, Jack Style et John, Turn the Life Stuff à 14h16 maintenant sur FGL. Je vous souhaite un excellent début d'après-midi en ce mercredi. Un point naturellement sur votre météo avec de légères éclaircies qui peuvent se produire cet après-midi, mais avec un ensemble plutôt venteux, des rafales jusqu'à 40 km/h par endroit en journée. 50 km/h ce soir, toujours ces passages nuageux et températures stationnaires aujourd'hui autour de 17 à 19 degrés. Pour demain, ce jeudi férié, eh bien, c'est une journée bien maussade, hein, nuages et averses du matin au soir. Et des maxi en baisse avec une petite quinzaine de degrés, un peu compliqué en ce mois de mai pour le moment. Et puis, concernant vendredi, eh bien, ce sera toujours un temps assez mitigé. Des éclaircies, des nuages et des averses, hein, tout au long de la journée. Un soleil qui sera un petit peu plus présent l'après-midi et température autour de 15-17 degrés. Sur la côte, un océan peu agité aujourd'hui avec une houle de nord-ouest de moins d'un mètre et une eau de 16 degrés. Zaoui et Stéphane, Love Noir tout de suite sur FGL.

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14h46, plus que quelques heures avant le week-end, si jamais vous faites le pont dans quelques heures. J'espère que tout va bien avec Zao et MC Solar comme Caroline à l'instant. Et puis en ce mercredi du côté de Gast, top départ pour les fêtes de Gast. C'est jusqu'à dimanche, plein d'animations au bord du lac avec à 18h45 l'ouverture des fêtes avec le discours du maire et la remise des clés. Et puis des animations DJ set jusqu'à 2h du matin. Notez le feu d'artifice ce soir, 23h, marquant le coup d'envoi véritablement des fêtes. Et puis on continue demain avec le traditionnel baltrap, des apéros, le dîner landais, des animations jusqu'à dimanche. Vous pouvez retrouver le programme complet que je feuillette actuellement en train de vous parler sur biscagrandlac.com. Des nouveautés musicales en ce mercredi avec Somber. Voici Homewrecker sur FGL. Je vous souhaite une très bonne après-midi.

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0: 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Il est 15h. Tour d'horizon de l'actualité nationale et internationale. Bonjour.
1: Bonjour à tous. Plus de 1700 personnes confinées dans un paquebot en escale à Bordeaux après la mort d'un passager de 90 ans sur fond de suspicion de gastroentérite. 50 autres passagers et membres d'équipage sont malades. Les passagers, en majorité des Britanniques et des Irlandais, ne peuvent pas quitter le navire en attendant le résultat des analyses. Une réunion des ministres de la Santé européens à 16h30. Stéphanie Rist s'entretiendra avec ses homologues pour se coordonner face à l'antivirus. La ministre a été auditionnée ce matin par les parlementaires de la Commission des affaires sociales. Elle a assuré qu'à l'heure actuelle, il n'y avait aucune raison de porter un masque. Quelle peine contre Nicolas Sarkozy? Les avocats généraux annonceront cet après-midi les peines requises à l'encontre de l'ancien président et des 9 autres prévenus jugés devant la Cour d'appel de Paris, tous entendus dans l'affaire des soupçons de financement libyen de la campagne présidentielle de 2007. Donald Trump en Chine, visite de 2 jours du président américain, au cours de laquelle il rencontrera son homologue chinois Xi Jinping. Le sommet intervient dans un contexte de rivalité intense entre les 2 premières puissances mondiales, entre la question de Taïwan et les enjeux stratégiques liés à la guerre au Moyen-Orient. Plusieurs accords commerciaux pourraient également être annoncés dans les domaines agricoles ou aéronautiques. 9 morts à Beyrouth dans des frappes israéliennes selon les autorités libanaises. Parmi les victimes, il y aurait 2 enfants. Ces offensives surviennent alors qu'une nouvelle session de pourparlers est prévue demain à Washington. C'est du jamais vu. Depuis 1957, la consommation mondiale de vin est à son plus bas, avec une nouvelle baisse de 2,7% en 2025. Depuis 2018, la consommation mondiale a été réduite de 14%, la faute aux crises économiques mais aussi à des changements générationnels. Sur les 10 premiers marchés du vin, seul le Portugal a vu la demande croître l'an dernier, portée par la consommation nationale. Et puis le foot, 2 matchs en retard de la 29e journée de Ligue 1 ce soir à 19h, Brest reçoit Strasbourg, suivi à 21h de Lens PSG. Un match nul suffit aux Parisiens pour valider officiellement leur titre, le 5e consécutif. Voilà pour l'info, excellent après-midi.
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Kaigo à l'instant sur Abidjan. Il est 15h06, passez une excellente après-midi. Je vous le rappelle, si vous êtes un musicien, que vous faites partie d'un groupe et que vous rêvez de monter sur scène, eh bien ce sera possible du côté de Sanguinet le 12 juin prochain pour Jazz in Sanguinet, qui organise un tremplin musical. Attention, vous avez jusqu'à la fin de la semaine, jusqu'au 17 mai, jusqu'à dimanche, pour déposer vos maquettes et vos candidatures sur tremplin.jazzinsanguinet@gmail.com. tremplin.jazzinsanguinet@gmail.com. Lui, il sera avec nous sur scène, ça c'est sûr, le 6 juin prochain aux Océan FGL, Flo de la Vega qui fait son grand retour avec Aimer les gens. C'est tout de suite sur FGL.

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Damiano David, Next Summer. Oui, on attend l'été avec impatience, puisque le printemps n'est pas terrible, hein, en tout cas pour ce mois de mai. À 15h17, merci d'être avec nous, en tout cas cet après-midi sur FGL. Bientôt le long week-end, je suppose, pour vous, si vous faites le pont, beaucoup de monde sur la route. En tout cas, si vous partez en week-end dès ce soir, un bison futé qui voit rouge sur l'ensemble du territoire dans le sens des départs. Trafic très compliqué, notamment si vous partez vers l'est. Demain, ça sera un peu plus calme au niveau de notre département. Bison futé qui voit jaune dans le sud-ouest. Évidemment, ça sera un peu compliqué dimanche dans le sens des retours. Prudence, en tout cas, et patience. Mais profitez bien de ce long week-end malgré cette instabilité niveau temps. Jack Savoretti, Philippine Lèvre, et eux, ils seront avec nous le 6 juin prochain avec Ceux qui s'aimaient. C'est tout de suite sur FGL.

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Comment ça va tout le monde cet après-midi? M. Pokora quand même, à l'instant, bientôt le week-end, je l'espère pour vous, un quart d'heure de 16h. Attention, un petit message pour les artistes avec un appel à projet lancé par la ville de Parentis-en-Born pour concevoir l'affiche de la prochaine Fire de la Sun d'Art au Mew. Vous pouvez déjà cocher la date, ça sera du 7 au 11 août prochain. Concours en tout cas pour cette affiche ouvert à toute personne majeure avec vos projets. Dépêchez-vous à déposer avant le 22 mai prochain, à midi précisément, pour une présentation officielle de l'affiche. Ce sera le 12 juin prochain. Transmission du projet uniquement par mail à communication@parentis.fr. Charlotte Cardin, c'est The Way We Touch qu'on écoute, et puis il y aura Ray aussi pour vous accompagner à quelques minutes probablement du week-end. Bon après-midi tout le monde.

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1: Bonjour à tous. Un jeune automobiliste responsable de la mort d'une septuagénaire en 2023 dans les Landes condamné. Un géant de l'ameublement va bientôt s'installer aux portes de Mont-de-Marsan. Et l'Esperon, en fait, les clés de la ville sont remises ce soir. Il avait provoqué un drame sur les routes des Landes. Un homme de 27 ans a été condamné par le tribunal de Mont-de-Marsan à 18 mois de prison avec sursis. L'automobiliste était entré en collision avec une ambulance avant de percuter de plein fouet une voiture à Parentis-en-Born en 2023. Une femme septuagénaire n'avait pas survécu. Le prévenu s'était assoupi au volant en rentrant de la pêche. Face aux remords et aux excuses du jeune homme, le mari et le fils de la victime ont demandé la clémence du tribunal. Et puis 8 mois de prison ferme, c'est la peine prononcée par le tribunal correctionnel de Mont-de-Marsan à l'encontre d'un Moldave de 23 ans. Il était jugé hier en comparution immédiate pour des vols commis à travers tout le pays et notamment à Aire-sur-l'Adour mercredi dernier. C'est après avoir dérobé plus de 50 déodorants, des packs de lessive ou encore des paires de chaussettes dans un magasin Action que le périple de ce jeune récidiviste a pris fin. Les gendarmes recherchent toujours son complice. Une énorme frayeur pour deux jeunes femmes dimanche dernier en plein centre de Mont-de-Marsan. La police des Landes précise sur ses réseaux sociaux que leur voiture a percuté deux poteaux avant de finir sa course au milieu de la chaussée. La conductrice et sa passagère ne s'en sortent qu'avec de légères blessures. Conductrice qui était en état d'ébriété, elle a été contrôlée avec 1,54 g d'alcool par litre de sang. Son permis lui a été immédiatement retiré. L'actualité dans notre région, plus de 1700 personnes confinées sur un paquebot en escale à Bordeaux après la mort d'un passager de 90 ans sur fond de suspicion de gastro-entérite. 50 autres passagers, membres d'équipage, sont malades. Les croisiéristes, en majorité des Britanniques et des Irlandais, ne peuvent pas quitter le navire en attendant le résultat des analyses. IKEA débarque dans les Landes. La chaîne suédoise d'ameublement va ouvrir un nouvel atelier de conception et de commande à Saint-Pierre-du-Mont. 150 références de produits seront disponibles, mais il sera aussi possible de concevoir sa cuisine ou son dressing. L'ouverture est annoncée pendant l'été. 5 salariés vont être recrutés. Le coup d'envoi aujourd'hui des fêtes de l'Esperon. Les clés de la ville sont remises ce soir. Une soirée qui se poursuit avec un tournoi de foot et une bodega. Des festivités qui vont continuer jusqu'à samedi soir avec notamment demain la traditionnelle messe de l'Ascension, le repas du comité des fêtes vendredi et samedi soir, le feu d'artifice viendra refermer ces 4 jours de festivités. Et puis l'écolieu Jeannot de Rion-des-Landes donne rendez-vous ce dimanche pour la traditionnelle fête des enfants. L'association C'est quoi ça qui organise cette journée a choisi pour thème cette année la sauvegarde des océans et la lutte contre la pollution aquatique. Le foot avec 2 matchs en retard de la 29e journée de Ligue 1 ce soir. Brest reçoit Strasbourg et Lens accueille le Paris Saint-Germain. Le choc entre le 2e et le 1er du championnat. Un match nul suffit aux Parisiens pour valider officiellement le 14e titre de leur histoire. Bonne fin de journée sur FGL.
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1: Plan B, she said, à l'instant sur FGL, il est 16h06. Bienvenue tout le monde et je vous souhaite surtout un très bon début de week-end. Oui, ça fait un petit peu bizarre de dire ça un mercredi après-midi, mais c'est probablement votre cas si vous faites du boulot et vous faites le pont, notamment avec vos enfants. Attention, beaucoup de monde sur la route, patience et prudence. Bison futé qui voit rouge dans le sens de départ sur l'ensemble du territoire français. Ça sera un petit peu plus calme si vous partez demain matin. En revanche, pour dimanche, dans le sens des retours, bison futé qui voit rouge également. Plein de bons plans si vous restez dans le coin, en tout cas dans les Landes jusqu'à 18h. Et puis des nouveautés musicales avec d'ailleurs le tout nouveau Chabouzeï. Ça s'appelle Born to Die. On découvre ça tout de suite sur FGL. Bonne fin d'après-midi et un très bon début de week-end.

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C2C down the road, et oui, peut-être sur la route en cette fin d'après-midi, et surtout en ce début de week-end, pour vous, 16h16 maintenant, merci d'être avec nous sur FGL. Et puis je vous le rappelle, cet été Coupe du Monde, hein, le monde entier joue au foot, en tout cas du côté de Mont-Marsan, où ce mois de juin, la ville qui organise son tournoi de football à 7, hein, dans le cadre des rencontres sport pour tous, ouvert à tous les majeurs, sans condition de niveau. Il vous reste 1h30 là pour composer votre équipe, hein. Le dossier complet est à déposer à la direction des sports avant ce soir 17h30. N'hésitez pas, toute personne de 18 ans et plus, potes, collègues, voisins, vous avez tout le règlement sur mont-de-marsan.fr. La Lune, c'est Christophe Maé qu'on écoute tout de suite sur FGL. Bonne fin d'après-midi tout le monde.

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1: Bonjour à tous. Après le bateau foyer d'Antavirus, un autre paquebot attire l'attention. Près de Bordeaux, cette fois, plus de 1700 personnes sont confinées après un décès, une suspicion de gastroentérite. Jusqu'à une cinquantaine de passagers ont été touchés par des symptômes, précise la préfecture. Des analyses sont en cours pour identifier précisément l'agent pathogène en cause. Ces analyses doivent permettre d'évaluer les risques de transmission et de prendre les mesures adaptées. La France a assez de stocks de masques pour se protéger pendant au minimum 3 mois en cas d'épidémie d'antivirus. C'est ce qu'assure le gouvernement. À ce stock stratégique s'additionnent tous les stocks privés et publics qui permettent d'étendre de plusieurs semaines la capacité de protection du pays. Pour autant, la ministre de la Santé Stéphanie Rist précise que pour le moment, il n'y a pas besoin de porter un masque. Cet après-midi, une réunion des ministres de la Santé européens est organisée pour coordonner leur action. Êtes-vous éligible à l'indemnité carburant pour les grands rouleurs? Un simulateur est mis en ligne aujourd'hui sur le site des impôts. Vous saurez si vous pouvez ou pas bénéficier du coup de pouce de 50 euros. Cette indemnité est destinée aux travailleurs dont le revenu fiscal de référence est inférieur ou égal à 16 880 euros et qui font plus de 15 km par jour. Le formulaire d'aide sera ouvert le 27 mai. Alors que le conflit au Moyen-Orient se poursuit, l'Agence internationale de l'énergie alerte sur la diminution des réserves pétrolières. L'agence prévient les pertes croissantes d'approvisionnement dans le détroit d'Ormuz épuisent les stocks mondiaux de pétrole à un rythme record. Ce phénomène pourrait annoncer de futures flambées de prix. Et puis du monde, beaucoup de monde sur les routes aujourd'hui avant le pont de l'Ascension. Bison futé classe la journée noire en Auvergne-Rhône-Alpes dans le sens des départs. C'est rouge partout ailleurs. Des bouchons sont aussi à prévoir demain matin sur le quart nord-ouest classé rouge. Vendredi et samedi, les conditions seront plus calmes avant de gros ralentissements dimanche pour les retours. Voilà pour l'essentiel de l'info. Excellente journée.

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Naika, One Track Mind, un tout petit quart d'heure maintenant de 17h. Bonne fin d'après-midi tout le monde. Et puis une date à retenir prochainement, ce sera du 28 au 31 mai à la fin du mois du côté de Saint-Paul-les-Dax, 6e édition de l'impossible week-end de Félix, du théâtre 100% impro avec évidemment les qu'est-ce qu'on fait, avec des stages découvertes d'impro adultes et évidemment des spectacles, un apéro impro musical. N'hésitez pas à retrouver tout le programme sur le site de la ville de Saint-Paul-les-Dax, 6e édition de l'impossible week-end de Félix du 28 au 31 mai prochain. Zerb is a Chainsmoker, addicted tout de suite sur Abigail. La bonne fin d'après-midi et peut-être un très bon début de week-end.

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1: Bonjour à tous. Un jeune automobiliste responsable de la mort d'une septuagénaire en 2023 dans les Landes condamné. Un géant de l'ameublement va bientôt s'installer aux portes de Mont-de-Marsan. Et l'espérons, en fait, les clés de la ville sont remises ce soir. Il avait provoqué un drame sur les routes des Landes. Un homme de 27 ans a été condamné par le tribunal de Mont-de-Marsan à 18 mois de prison avec sursis. L'automobiliste était entré en collision avec une ambulance avant de percuter de plein fouet une voiture à Parentis-en-Born en 2023. Une femme septuagénaire n'avait pas survécu. Le prévenu s'était assoupi au volant en rentrant de la pêche. Face aux remords et aux excuses du jeune homme, le mari et le fils de la victime ont demandé la clémence du tribunal. Et puis 8 mois de prison ferme, c'est la peine prononcée par le tribunal correctionnel de Mont-de-Marsan à l'encontre d'un Moldave de 23 ans. Il était jugé hier en comparution immédiate pour des vols commis à travers tout le pays et notamment à Aire-sur-l'Adour mercredi dernier. C'est après avoir dérobé plus de 50 déodorants, des packs de lessive ou encore des paires de chaussettes dans un magasin Action que le périple de ce jeune récidiviste a pris fin. Les gendarmes recherchent toujours son complice. Une énorme frayeur pour deux jeunes femmes dimanche dernier en plein centre de Mont-de-Marsan. La police des Landes précise sur ses réseaux sociaux que leur voiture a percuté deux poteaux avant de finir sa course au milieu de la chaussée. La conductrice et sa passagère ne s'en sortent qu'avec de légères blessures. Conductrice qui était en état d'ébriété, elle a été contrôlée avec 1,54 g d'alcool par litre de sang. Son permis lui a été immédiatement retiré. L'actualité dans notre région, plus de 1700 personnes confinées sur un paquebot en escale à Bordeaux après la mort d'un passager de 90 ans sur fond de suspicion de gastro-entérite. 50 autres passagers, membres d'équipage, sont malades. Les croisiéristes, en majorité des Britanniques et des Irlandais, ne peuvent pas quitter le navire en attendant le résultat des analyses. IKEA débarque dans les Landes. La chaîne suédoise d'ameublement va ouvrir un nouvel atelier de conception et de commande à Saint-Pierre-du-Mont. 150 références de produits seront disponibles, mais il sera aussi possible de concevoir sa cuisine ou son dressing. L'ouverture est annoncée pendant l'été. 5 salariés vont être recrutés. Le coup d'envoi aujourd'hui des fêtes de l'Esperon. Les clés de la ville sont remises ce soir. Une soirée qui se poursuit avec un tournoi de foot et une bodega. Des festivités qui vont continuer jusqu'à samedi soir avec notamment demain la traditionnelle messe de l'Ascension, le repas du comité des fêtes vendredi et samedi soir, le feu d'artifice viendra refermer ces 4 jours de festivités. Et puis l'écolieu Jeannot de Rion-des-Landes donne rendez-vous ce dimanche pour la traditionnelle fête des enfants. L'association C'est quoi ça qui organise cette journée a choisi pour thème cette année la sauvegarde des océans et la lutte contre la pollution aquatique. Le foot avec 2 matchs en retard de la 29e journée de Ligue 1 ce soir. Brest reçoit Strasbourg et Lens accueille le Paris Saint-Germain. Le choc entre le 2e et le 1er du championnat. Un match nul suffit aux Parisiens pour valider officiellement le 14e titre de leur histoire. Bonne fin de journée sur FGL.
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Jack et Carla, la recette à l'instant, 17h07. Bonne fin d'après-midi, la recette du week-end et du bonheur, je l'espère pour vous. Si vous faites le pont, soyez prudent en voiture, si vous prenez la route. J'espère que tout va bien. Petit rappel météo avec toujours ces nuages omniprésents pour ce mois de mai dans les Landes. Ce sera d'ailleurs demain, jeudi, férié entre nuages et averses du matin au soir. Une journée bien maussade et des maxi en baisse avec une petite quinzaine de degrés, toujours aussi instable prévu vendredi matin avant le retour de magnifiques éclaircies vendredi après-midi. Température stationnaire autour de 15-16 degrés. Allez, pour vous accompagner peut-être sur la route, Hold On, c'est Bob Sinclair qu'on écoute tout de suite sur FGL, le plein d'infos, de sorties et d'idées évidemment avec l'agenda à partir de 17h30.

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1: Bonjour, bonjour à tous. À Benquet jusqu'à vendredi, le festival à tout cœur avec à l'affiche Jérémy Frérot, Louisa, Léonie, Arguiléac ou encore les Électrons Frits. À Dax, du 18 au 23 mai prochain, le festival des jeunes talents d'Aqua, les artistiques de retour jusqu'à vendredi avec l'ouverture ce soir dès 18h45, les nouvelles fêtes de Gast en bord de lac, mais aussi les fêtes de Tarnos, de Brassampouille et de Labatute jusqu'à samedi pour ces dernières. À Ajetmo, de demain, jeudi, à samedi, le festival de poésie dans les jardins de la crypte de Saint-Giron. Ce samedi, c'est à Naros, au pôle culturel, le concert gratuit du Beeper Swing Quartet, et puis de Beverly, Joe Scott et des Divine Rebels. C'est au Café Musique de Mont-de-Marsan à 21h samedi. Les Floralites Biscarros par la CBV, samedi de 9h à 18h, place Marsan et rue de la Poste, et puis du 22 au 24 mai, We Are Family Festival de Haussegor, 5e édition.
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This is it, Théodora, Mélodrama. Théodora qui a fait une prestation remarquée hier à l'ouverture du Festival de Cannes en reprenant la chanson des Beatles, Get Back. Je vous invite à regarder cette magnifique vidéo, magnifique prestation. Un quart d'heure maintenant de 18h, l'heure pour moi de vous souhaiter une belle soirée et surtout un très bon week-end. Ouais, ça fait un petit peu bizarre de vous annoncer ça un mercredi soir, mais profitez bien si vous faites le pont. Bon courage évidemment à tous ceux qui bossent ces prochains jours. Alors demain, off, mais ce sera Chris pour vous réveiller vendredi matin dès 7h. Et on se retrouve quant à nous vendredi également à partir de 14h. Dans quelques instants, le journal régional d'Hervé Delrieux, ce sera à 18h. On se dit à vendredi. Et puis profitez bien, passez d'excellents moments. Miles Smith et Nyan Horan pour se quitter. Drive safe. À très très vite. Et ciao.

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0: 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Il est 18h. 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
1: Journée d'aujourd'hui finalement partiellement nuageuse, bien ensoleillée ces dernières heures, ce qui n'était pas forcément prévu hier lors de nos prévisions. Mais tant mieux, sous peu de degrés, 16 à 17 pour tout vous dire. Retour de la pluie cette nuit vers 2h, 3h du matin, pour un début de matinée de jeudi férié plutôt nuageux, puis arrosé. Arrosé et venteux surtout. Vent d'ouest, nord-ouest de 30 à 50 km/h. Vent et pluie qui perdureront la nuit d'après et jusqu'à dimanche soir, pas de chance en ce long week-end.
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1: Tribunal de Mont-de-Marsan hier, procès de l'automobiliste qui en 2023, sur le nord du département, avait accidentellement tué une septuagénaire et blessé grièvement son petit-fils. Affiche des fêtes de la Madeleine de Bandeux, peut-être en justice, c'est l'action des antitaurins de Crack Europe. Sport, c'est l'heure des demi-finales de Coupe des Landes de basket et des huitièmes de Coupe de Nouvelle-Aquitaine de football pour le Stade Montois. Notre invité, c'est François Blériot en deuxième partie du journal. Il court 2310 km pour vaincre la mucoviscidose. Étape parentissoise ces dernières heures et halte dans nos studios.
0: 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Hervé Delrieux, bonjour.
1: Bonjour, bonjour à tous. Ce tribunal de Mont-de-Marsan, clémence demandée hier par le mari et le fils d'une défunte du bitume qui en 2023, souvenez-vous, avait été tuée lors d'un accident de la route entre Biscarrosse et Parentis-en-Born, tuée accidentellement par un jeune Girondin de 27 ans qui s'était endormi au volant et ce au retour d'une partie de pêche avec un ami. Négatif à l'alcool et au stup, l'automobiliste avait percuté l'arrière d'une ambulance avant de provoquer ce choc. Choc frontal avec le véhicule de la septuagénaire qui accompagnait son petit-fils de 14 ans chez l'orthophoniste. Enfant qui aussi avait été grièvement blessé. Le Girondin jugé écope d'une peine de 18 mois de prison avec sursis simple. Autre action en justice, c'est celle intentée par l'association antitaurine Crack Europe pour que soit retirée l'affiche des fêtes de la Madeleine où figure la photo d'un enfant dans les arènes. Crack Europe a lancé une pétition et a envoyé un courrier au maire Dutin, élu qui ce matin dans le journal Sud-Ouest déplore ces attaques répétées contre, ajoute-t-il, la transmission culturelle des traditions. Et puis, mouvement social ce jour qui perturbe la circulation des TER entre Pau, Bayonne et Dax. Information utile sur le site TER Nouvelle-Aquitaine.
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1: Une fois n'est pas coutume, parlons squash, titre de champion de France vétéran remporté dernièrement à Nantes par le Montois Henri Védrine, catégorie 70-75 ans. Basket ce soir, c'est demi-finale de Coupe des Landes à Pomarez pour les hommes entre l'ASCH et Coteau du Leuil, mais aussi côté femmes entre Basketland Espoir et Omoco. Football, huitième de Nouvelle-Aquitaine ce jeudi entre le Stade Montois et Trélissac, club de R1, en match de retard de R1. C'est ce soir Biganos qui accueille Saint-Paul Sport. Rugby Pro D2 ce vendredi au stade Boniface de Mont-de-Marsan où le stade Montois reçoit pour la dernière journée de saison régulière le SU Agen. C'est à partir de 19h30 en 32e de Régional 1 à Gujan-Mestras le dimanche. La rencontre Mimizan-Sestas sera à suivre à partir de 16h. Cyclisme, on connaît les dates du Tour des Landes exactement. C'est 29 et 30 août prochain. Ça sera la 37e édition en 3 étapes. Et puis côté VTT par le Bisca Mountain Bike. Bisca Défi le 14 juin prochain sur des distances de 20, 40 et 50 km.
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1: C'est bientôt l'heure, comme au centre Leclerc de Biscarrosse et ailleurs de la grande collecte de la Banque Alimentaire. C'est 29 de 11h à 19h et 30 mai de 9 à 18h. Rappelons aussi l'appel à projet lancé par la ville de Parentis-en-Born pour concevoir l'affiche officielle de la prochaine feria de la Saint-Berthoumiou qui se tiendra, on vous le rappelle, du 7 au 11 août prochain. Concours ouvert à toute personne majeure avec projet à déposer avant le 22 mai à 12h pour une présentation officielle officiel de l'affiche le 12 juin prochain. Transmission du projet uniquement par mail à communication au singulier @parentis.fr. C'est aussi vendredi à Dax que seront présentés les cartels de la Temporade de cette année. Événement ouvert au public dès 19h, théâtre de l'Atrium. Inscription pour le public via le site arenedax.com.
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1: À titre de rappel, jusqu'à dimanche, festival Mimi's Art organisé à Mimizan par Mimi's en scène jusqu'à vendredi, nouvelle fête de Gast, mais aussi de Ternos, de Brassempouille et de la Battute. À Genemot de demain jeudi à samedi, festival de poésie dans les jardins de la crypte de Saint-Girons. De demain jeudi à dimanche, fête de Loué et de l'Esperant. Vendredi et samedi, ce sont aussi les cafetiers de Dax qui fêtent les 100 jours avant la feria avec de très nombreuses animations. Ce samedi, c'est à Naros, au pôle culturel, le concert gratuit du Beeper Swing Quartet de Beverly Judd Scott des Divines Rebels au Café Musique de Mondeux à partir de 21h. Et puis Floralie de Biscarrosse par la CBV ce même jour de 9 à 18h, place Marsan et rue de la Poste. On se retrouve d'ici quelques minutes, juste après la pub, pour recevoir François Blériot. Il est auteur d'un périple course à pied de 2 310 km en escale à Parentis sans borne et dans nos studios ce jour.
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10: De Gourdan dans le Lot à Abbeville dans la Somme, c'est sur 2310 km, s'il vous plaît, en courant. Le périple sur 55 jours de celui qui, ces dernières heures, fait escale à Parentis-en-Born dans nos Landes. Lui, c'est François Blériot, artisan dans la vie, mais aussi artiste peintre et photographe. Un quinquagénaire bien dans sa tête, parti depuis ce 25 avril de son quartier d'adoption pour collecter des fonds pour que soit vaincue la mucoviscidose. Sans combat, il va nous l'expliquer dans quelques instants. François, bonjour et merci de faire halte ici dans nos studios sur cette étape numéro 18 sur les 55 que vous vous êtes fixés. Déjà plus de 700 kilomètres dans les pattes, dans vos pattes, à raison d'une quarantaine de kilomètres par jour. Pour quel bilan et quelles anecdotes peut-être?
11: Bonjour Hervé, merci de m'accueillir chez toi. Et donc comment ça s'est passé là depuis ces 700 premiers kilomètres? Bien évidemment, il y a eu des petites choses qui se sont passées. J'ai commencé premier jour, un chemin pierreux, et là j'ai eu un petit souci au genou gauche qui s'appelle le syndrome de l'essuie-glace, TFL, que j'ai maintenu pendant 3-4 jours. Mais ce qui est génial, c'est que les kinés présents à chaque étape m'ont permis d'aller beaucoup mieux. Et donc, tout ça s'est passé. Maintenant, ça n'existe plus. Mais ça, c'est vraiment important pour moi, parce que à l'enchaînement des kilomètres, ça permet d'aller beaucoup plus loin et toujours beaucoup plus sereinement. Donc ça, c'est super. Les anecdotes que je pourrais avoir, c'est que je me suis pas fait mordre par le chien. Ça, c'est génial, parce que ça aurait pu arriver lors de ma préparation. Et surtout, être accompagné par les gens. Moi, j'ai rencontré plusieurs personnes qui ont plus de 74 ans. Un monsieur de 84 ans qui s'appelle Gérard, et qui lui m'a accompagné sur 5 derniers kilomètres. Et concrètement, il n'avait pas fait de vélo depuis 5 ou 10 ans, il m'a accompagné et c'était génial. J'ai monté le port de l'Hers qui fait 1000 mètres de dénivelé avec un monsieur de 74 ans et son VTT électrique. On l'a monté en courant, on a parlé tout le long, et ça c'est magique. Donc encore une fois, à chaque fois que je suis accompagné, eh ben, c'est super, parce que moi ça m'emporte, et ensemble on va beaucoup plus loin et ça permet de récolter des dons.
10: Pourquoi ce projet, François Blériot?
11: Alors, j'ai d'abord monté ce projet il y a 7 ans, hein, pour mon neveu, qui est Steven, qui a été greffé des poumons et qui est atteint de la maladie de la mucoviscidose. Et lui-même adhérent à l'association Vaincre la mucoviscidose, j'avais monté ce premier projet. Je ne pouvais pas faire autrement que de reboucler ce premier projet en partant de Gourdon, puisque j'y habite maintenant depuis 6 ans, alors que j'habitais à Abbeville il y a 7 ans. Et donc, repartir de Gourdon pour rejoindre Abbeville était une nécessité et quelque chose qui m'a animé en mon plus fort intérieur. Et donc, ensemble, pour reboucler ce premier projet, ça permet encore une fois de récolter des dons pour lutter contre cette maladie, la mucoviscidose, puisque la recherche avance assez bien dans ce domaine.
10: Un premier périple que vous avez fait il y a 7 ans, en 2019, à Abbeville-Toulouse. Quand on repart 7 ans après, qu'on se dit qu'on a envie de refaire quelque chose pour la mucoviscidose, il y a ce corps qui vous rappelle que

0: Il y a 7 ans, où vous vous êtes fait vraiment mal, est-ce qu'on a hésité ?
1: Moi, une fois que j'ai une idée en tête, je la lance et j'y vais sans me poser de questions. Je n'ai pas mesuré en me disant 55 jours, ça va être 6, cela. La première fois, j'ai fait 16 jours. J'ai certes eu des petits soucis, mais c'est passé. Et j'ai récolté un peu moins de 20 000 euros que j'ai totalement versé. Donc je ne peux pas imaginer aujourd'hui ne pas y arriver, puisque j'ai cette irréfragable envie d'aller jusqu'au bout. Et donc à partir de ce moment-là, je suis porté et je ne pense pas à tout ce qui va être fait. Je ne pense même pas à ce qui est déjà fait. Et je pense surtout à ce que je suis en train de faire maintenant. Et à partir de ce moment-là, et bah, tout va bien. Hein.
0: Est-ce qu'on a finalement quelque chose à se prouver ? Parce que quelque part, il y a la bonne cause, mais il y a aussi l'homme. L'homme qui a peut-être à se prouver qu'il est capable de réaliser tel ou tel défi, d'exister également, puisque vous avez mis l'accent sur les rencontres que vous faites. Ces rencontres que vous faites, c'est aussi montrer qu'on est capable, que l'individu, que l'humain est capable d'aller jusqu'au bout de lui. Au moment où je vous pose la question, vous êtes en train de réfléchir. Et je la rallonge, la question, de cette manière-là, pour peut-être faire votre propre autothérapie. Est-ce qu'il y a une autothérapie là-dedans ?
1: Je pourrais très bien rester quelques secondes et réfléchir comme pour, justement pour créer cette attente de la réponse. En fait.
0: Oui, vous en avez gagné 5 de plus.
1: Et donc non, alors, il est clair qu'aujourd'hui, pour résumer à ça, je n'attends pas une célébrité à travers ça. Ça, c'est une certitude. Je ne me cherche pas au travers ça. J'aime courir, tout simplement. Quand on me dit bravo, c'est extraordinaire, je réponds toujours, mais si toutes les personnes qui m'avaient dit bravo m'avaient donné 10 euros aujourd'hui, j'aurais 5000 euros de plus dans l'urne. Donc, ça me fait pas avancer. Alors moi je ne cherche pas, il est évident que demain on dise ah, oh, c'est extraordinaire, François Blériot il a traversé la France en courant. Non, je l'ai déjà fait, je suis reparti dans l'anonymat et c'est très bien comme ça. Mais en tout cas, tout ce que je peux dire, c'est que si mon projet permet aujourd'hui d'aller chercher des dons complémentaires et de faire avancer la recherche, ben ça pour moi c'est énorme et c'est vraiment ce pourquoi je cours aujourd'hui dans le cadre de ce projet Je Souffle Pour Vous.
0: Comment on se prépare à une telle aventure ? Parce que 40 km par jour, c'est presque un marathon. Or, paraît-il, au niveau médical, il ne faut pas faire plus d'un marathon, on va dire, par mois ou quelque chose comme ça. Je suppose que là aussi, il y a une préparation pour que le corps puisse endurer, on va dire, tant de kilomètres.
1: Effectivement, il y a une préparation. Alors, je n'ai pas été suivi par un médecin, je n'ai pas été suivi par un coach, je n'ai pas demandé de programme alimentaire, puisque je mange comme tout le monde. Hein, je prends une bière s'il faut, etc. Tout va bien. Ce qui est important de dire, c'est que si on écoute les coachs, on peut avoir des versions complètement différentes d'un coach à l'autre. Et moi, je me suis fait ma propre formation tout seul en disant le simple programme que je me suis fait, c'est de courir régulièrement chaque jour pour une prépa de 3 mois, 3 mois et demi où j'ai couru 1100, 1200 kilomètres de préparation en courant quasiment tous les jours. Et à partir de ce moment-là, ça permet d'habituer le corps à courir régulièrement sur des vitesses, parce que là, on n'est pas sur une course, hein, il faut bien l'entendre. Hein, c'est plutôt tenir dans le temps et faire les 42 kilomètres dans la journée. Donc concrètement, bien faire une bonne préparation, mais au niveau alimentaire, j'ai rien changé, comme tout le monde, voilà. Et j'ai pas changé non plus ma façon d'être. J'ai juste consacré du temps plus pleinement sur ce projet et rien d'autre. Et c'est vrai que pendant 2 ans, j'avais quasiment pas couru parce que j'avais autre chose à faire. J'ai fait 90 kilomètres de sortie en 2 ans sur 3 courses uniquement. Et j'ai repris un entraînement là en fin d'année dernière et un vrai entraînement en début d'année sur 3 mois et demi. Sérieusement, on part pas la fleur au fusil sur ce genre de projet. Et donc la préparation a été bien pensée à mon niveau suite à ma première expérience surtout. Parce que je connais mon corps. Enfin, mon corps, c'est pas lui qui commande, c'est bien mon cerveau et mon mental est important et ce mental, je sais que je l'ai.
0: Financièrement, il y a aussi préparer un tel budget prévisionnel, c'est-à-dire il y a ces charges que vous avez chaque jour qu'il faut absorber et il y a également les partenaires que vous allez trouver qui vont vous aider à aller jusqu'au bout de l'aventure.
1: Oui, alors dans le cadre de ce projet, il était évident pour moi, comme la première fois, de ne pas dépenser d'argent au regard des dons versés. Donc je me suis toujours débrouillé pour que les partenaires nous financent le fourgon, le gasoil, mon équipement sportif, parce que je suis un véhicule à moi tout seul, hein, et il faut aussi l'alimenter avec du carburant qui sont des légumes, des fruits, de l'eau, etc. Et tout ça a été fourni gracieusement pour ne pas dépenser un seul centime dans le cadre de ce projet. Concernant ma préparation depuis 1 an dans le cadre du projet, je me suis autofinancé puisque de la même façon, il n'était pas pas question que les dons servent à autre chose que être reversés auprès de l'association Vaincre la mucoviscidose. Ça, c'est mon affaire. Et tout ce qu'on dépense, tout ce que l'on dépense, pardon, dans le cadre de ce projet, je le prends à ma charge. Et j'ai quand même l'accompagnateur qui, de temps en temps, prend aussi quelques bricoles à sa charge. Et c'est déjà génial comme ça. Reversons au premier euro. C'est pour ça qu'il faut donner et continuer dans ce sens.
0: Et quand vous suivez sur le projet?
1: Alors, vu que j'ai un fourgon, il se passe que globalement, quand je suis accompagné par des coureurs, le fourgon nous sécurise sur la route parce que je cours sur la route. Et donc là, il est derrière nous avec un gyrophare, le fourgon qui est floqué. Tout ça fourni, bien sûr. Hein. Et donc l'accompagnateur étant un bénévole, étant un ami qui habite à Beuville et qui, la première fois il y a 7 ans, m'avait hébergé à Toulouse lors de l'arrivée. Et le premier accompagnateur, c'était Michel. Enfin, c'est Michel, pendant 8 jours. Et lui m'avait hébergé il y a 7 ans à Gourdon, là où j'habite aujourd'hui, et qui est président de club d'athlétisme et qui est devenu aussi un ami.
0: Je cours, je souffle, vous donnez, c'est votre slogan. François Blériot, on rappelle que depuis le 25 avril, vous êtes parti de Gourdon dans le Lot pour arriver donc le 20 juin prochain en 55 jours et avoir parcouru 2310 km sur Abbeville, la ville où vous habitiez avant. Il y a ces dons, évidemment, parce que vous faites ça pour des dons. De quelle façon on peut vous aider? De quelle façon vous collectez? Il y a 7 ans, vous me l'avez dit, 20 000 euros ont été collectés pour cette cause qui est la mucoviscidose. Comment on peut vous aider? Comment, pour ceux qui écoutent ce reportage, qui ne vous ont pas peut-être croisé, le faire?
1: Alors, déjà, pourquoi je cours, je souffle, vous donnez, hein? Je cours parce que je cours tous les jours dans le cadre de ce projet. Je souffle et parce que moi, je respire bien. Et il faut savoir que les enfants atteints de cette maladie, la mucoviscidose, respirent très mal. Donc, ils ont beaucoup de soins, ils ont de la kiné. Alors, c'est vrai que la recherche a beaucoup avancé. Alors, on va peut-être en parler très rapidement après. Mais pour répondre à la question, comment on peut donner par rapport à ça? Aujourd'hui, moi, chaque étape, je récupère des dons auprès de la ville ou des gens présents dans une urne, en espèces ou en chèques, à l'ordre de vaincre la mucoviscidose. Bien évidemment que l'espèce est comptée en présence d'autres personnes que moi pour reverser intégralement cette somme en espèces et en chèques et à l'ordre de vaincre la mucoviscidose. Et ensuite, sur le site internet jesoufflepourvous.fr, vous avez sur cette page, vous cliquez sur le logo de la mucoviscidose, c'est écrit en gros, et là vous êtes directement sur le site de Mon Défi Je Souffle Pour Vous, sur le site de Vaincre la mucoviscidose, et là on peut donner en carte bancaire. Vous recevrez un reçu fiscal, puisqu'il ne faut pas oublier que vous obtenez un reçu fiscal, hein, c'est 66% de réduction d'impôt par rapport à ce versement, et ça c'est important. Et donc concrètement, il y a ces 3 axes pour récupérer des dons dans le cadre de ce projet, et c'est vraiment ça, encore une fois, l'essentiel pour moi.
0: Un dernier mot sur la mucoviscidose et sur ces 20 000 euros à peu près que vous avez collectés, que vous avez donnés. Vous savez à quoi ils ont servi précisément, puisque vous venez de me dire, vous l'avez dit à ce micro, la recherche avance, la recherche progresse, donc je suppose que vous suivez ça de très près pour votre neveu.
1: Alors, pour mon neveu, mais surtout pour tous les enfants malades et atteints de cette maladie, la mucoviscidose. Alors, certes, il y a 7 ans, j'ai récolté un peu moins de 20 000 euros, quasiment. Et aujourd'hui, d'ailleurs, j'en suis à 9 300 euros de dons collectés, qui sont déjà reversés auprès de l'association Vaincre la mucoviscidose. Et j'ai un objectif de 50 000 euros. Mais ça, c'est que moi qui se fixe l'objectif. Mais quand même, pourquoi pas, c'est atteignable. Donc, comment on peut imaginer, certes, je comprends la question, où va cet argent? Alors aujourd'hui, l'association Vaincre la mucoviscidose a un label don de confiance. Déjà, ça peut rassurer les personnes qui donnent. 80% des dons sont reversés auprès de la recherche, ce qui est déjà important. Et la volonté de cette association Vaincre la mucoviscidose, qui, elle, a 61 ans d'existence, elle a fêté ses 60 ans en 2025. Elle a une seule volonté forte, en sachant que globalement, cette volonté, c'est de guérir la maladie. Le président, il y a quelques années, récemment nommé une présidente de cette association, sont des parents concernés par la maladie. Et donc, la recherche avance. Le but, c'est de guérir et d'apporter le meilleur soutien auprès des familles. Et il est évident qu'en plus, il y a une amélioration là avec un nouveau médicament qui est sorti il y a quelques années, le Kaftrio, qui a fait que pour des enfants atteints, du jour au lendemain, on a quasiment supprimé la kiné. On a retiré certains médicaments au niveau respiratoire. On garde encore le créon qui est au niveau digestif, parce qu'il faut savoir que cette maladie est une maladie génétique qui est récessive, qui veut dire récessive, il faut que les deux parents soient porteurs pour qu'il y ait une malchance sur quatre que l'enfant soit atteint de cette maladie. Donc la recherche a bien avancé aujourd'hui. Pour autant, on ne guérit toujours pas de cette maladie, même si le CAF-TRIO a apporté un second souffle, et la greffe, bien évidemment, puisque mon neveu a été greffé. C'est une seconde vie qui s'offre à lui, mais toujours avec la maladie qui continue. Donc je crois, moi, sincèrement, avec cette association, que nous irons et nous arriverons à guérir de cette maladie, la mucoviscidose. Mais pour ça, 80% est reversé auprès de l'association. Mais pour autant, c'est essentiellement les dons que chaque particulier donne qui permet d'aider la recherche. Donc voilà pourquoi je me bats aujourd'hui au sein de cette association. Et à travers mon projet, Je souffle pour vous, que vous retrouvez sur internet, jesoufflepourvous.fr.
0: Blériot, l'aviateur, porteur de bonnes nouvelles ou Forrest Gump?
1: Ah bah, qui veut, bah, on peut me donner ce qu'on veut. Après, moi, je prends. Hein. À partir du moment où ça donne des dons, et derrière, on y va, quoi.
0: Merci, François Blériot.
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1: Je vous emmène le 13 mai 1981. Attentat contre Jean-Paul II sur la place Saint-Pierre de Rome où l'entouraient 20 000 fidèles. Le pape Jean-Paul II est gravement blessé par 3 balles tirées à bout portant par un terroriste turc, Ali Agca. L'enquête de police montrera que le tueur était très vraisemblablement manipulé par les services secrets bulgares, eux-mêmes aux ordres du KGB, les services secrets soviétiques. Jean-Paul II attribue sa miraculeuse survie à l'intervention de la Vierge de Fatima, dont la première apparition à des enfants portugais remontait au 13 mai 1917. 13 mai 1981, attentat contre Jean-Paul II.
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0: 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Bonsoir.
1: Bonsoir à tous. Le PSG peut être sacré champion de France de foot ce soir. L'équipe de France de handball se lance dans la qualification au mondial et la suite du tournoi de tennis de Rome, c'est l'actu sport du jour. Du foot ce soir, peut-être le match du sacre pour le Paris Saint-Germain en Ligue 1. Le leader parisien se rend chez son dauphin, le RC Lens. Il s'agit d'un match en retard de la 29e journée. Avec 6 points d'avance et la différence de but à son avantage, le PSG est tout près d'un 14e titre de champion. Il le décrochera officiellement s'il ne perd pas ce soir. Mais Paris se méfie de son adversaire. L'entraîneur du PSG a tenu à saluer le travail de son homologue lensois après son titre de meilleur coach cette saison lors des trophées UNFP. Pierre Sage a été touché par ses compliments.
2: Le meilleur entraîneur au monde actuel, mais un des meilleurs entraîneurs au monde sur une plus grande durée, nous considère comme la deuxième meilleure équipe sûrement du championnat. C'est déjà une forme de récompense ou de reconnaissance des performances qu'on a réussi à faire. Pour moi, ce qu'il arrive à faire sont autant de bonnes pratiques qui m'interrogent et qui m'animent, mais je trouve beaucoup de réponses à mes questions dans ce qu'il fait. C'est important d'avoir des coups d'avance lorsqu'on joue contre eux. J'en ai déjà tenté quelques-uns, ça n'avait pas marché. Donc je vais essayer d'être un peu plus imaginatif et efficace cette fois-ci.
1: Lens PSG, c'est ce soir et on joue un autre match en retard de la 29e journée de Ligue 1 ce soir également. Brest reçoit Strasbourg. Un match capital pour l'équipe de France de handball ce soir. Les Bleus jouent leur qualification pour le Mondial 2027 contre la République tchèque. C'est la première fois depuis 22 ans que les handballeurs tricolores doivent passer par un barrage afin de valider leur billet pour le Mondial. Les Français affronteront à nouveau les Tchèques dimanche lors du match retour à Orléans. Le tennis avec les quarts de finale du Master 1000 de Rome aujourd'hui. L'Espagnol Rafael Rodar affronte ce soir l'Italien Luciano Darderi. Et puis chez les femmes, Iga Świątek a validé son billet cet après-midi pour les demi-finales. Le dernier quart opposera dans la soirée l'Ukrainienne Elina Svitolina à la Kazakh Karolina Pliskova. Le cyclisme, l'Espagnol Igor Arrieta a remporté la 5e étape du Tour d'Italie et le maillot rose de ce Giro change encore d'épaule. Le Portugais Afonso Eulalio prend les commandes du général. Bonne soirée.
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1: Visiblement, la France est populaire auprès des stars américaines, alors que récemment, des rumeurs couraient sur l'installation de Rihanna dans notre pays, et notamment à Épinal, dans les Vosges. C'est au tour de Beyoncé d'être au cœur de rumeurs similaires. Beyoncé et Jay-Z songeraient à acheter un bien en France. Selon le tabloïd britannique The Sun, le couple américain aurait pour projet d'acheter un prestigieux domaine viticole situé près de Bordeaux. Il s'agirait du château Palmer, situé sur la commune de Margaux-Cantenac, dans le Médoc. Rien n'a été confirmé pour le moment.
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2: Oui, avec ce soir sur TF1, Grey's Anatomy, sur France 2, Enchaîné, sur France 3, Des Racines et des Ailes, Passion Patrimoine, au cœur des grands lacs italiens. Canal+, Alexandre Kominek, Bâtard Sensible, M6 Top Chef, C'est Star pour l'honneur avec Olivier Marchal depuis près d'un siècle. Deux petits villages du sud de la France, seulement séparés par une rivière. Troc-Pont sur Vézère et Tourtour-les-Bains sont en rivalité constante dans le domaine du rugby. L'équipe de Tourtour-les-Bains, fondée par des immigrés italiens, affronte chaque année au cours d'un derby celle de la bourgeoise Troc-Pont sur Vézère. Alors que François Lalanne, joué par Tom Villa, enfant du village, revient à Troc-Pont, désormais en tête de ce derby, un événement extérieur vient bouleverser la vie de la région. Une association cherche à offrir un refuge à des migrants, suscitant des réactions outragées de certains habitants. TMC, retour vers le futur. Et puis sur W9, enquête criminelle. Voilà, je vous laisse faire votre choix. Et par avance, une excellente soirée devant votre télévision.
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2: Ils ont vécu ce que beaucoup considéreraient comme un cauchemar, mais eux ont décidé de s'en amuser. Ron et Travis, deux amis surfeurs, se trouvaient à quelques kilomètres au large de Santa Barbara en Californie, lorsque l'un d'eux a été poursuivi par un requin. Le second, qui filmait leur virée, a publié les images de cette course-poursuite qu'ils ont qualifiée d'amicale. C'est un dauphin ? C'est au départ demandé l'homme. En remarquant qu'il était suivi par une énorme masse de 4 mètres de long, les deux surfeurs chevronnés ont rapidement réalisé qu'il s'agissait plutôt d'un requin. « Ne tombe pas ! Oh mon Dieu, il vient vers toi !» s'écrie celui qui filme, pris de panique. Le surfeur, un ingénieur en mécanique à la retraite, a ainsi été suivi par le squale près de 5 minutes, alors qu'il fondait les vagues à environ 16 km/h. Le surfeur, poursuivi, a dû rester parfaitement concentré afin de ne pas tomber à l'eau. Son collègue à la caméra, lui, a fait le choix de rester sur place, puis de rejoindre son ami quelques kilomètres plus loin. Une fois le requin parti et les deux amis réunis, le stress est rapidement retombé. Ils ont notamment partagé la vidéo avec les experts de la National Oceanic and Atmospheric Administration. Ces derniers ont confirmé qu'il s'agissait bien d'un requin, potentiellement même d'un grand requin blanc. Ils auraient pu prendre l'aileron de la planche pour une raie. La vidéo a ensuite été partagée sur les réseaux sociaux et YouTube sous le titre Friendly Shark Chase, poursuite amicale avec un requin. La séquence visuelle plusieurs millions de fois, a néanmoins suscité de nombreuses réactions d'internautes apeurés. D'autres ont même remis en question l'authenticité de la vidéo, pointant un possible recours à l'intelligence artificielle.
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0: 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Bonsoir.
1: Bonsoir à tous. Un nouveau cas d'antivirus suspecté sur l'île de l'Ascension au sud de l'océan Atlantique. Une personne présente des symptômes de cette maladie. De nouvelles analyses sont en cours après un premier test négatif. Il s'agit d'un professionnel de santé ayant été en contact étroit avec un cas confirmé. 7 ans de prison et 300 000 euros d'amende. L'avocat général requiert la même peine qu'en première instance contre Nicolas Sarkozy au procès en appel du financement libyen de sa campagne présidentielle. Le procès doit s'achever dans 2 semaines après les plaidoiries des 10 prévenus. La Cour d'appel de Paris rendra sa décision le 30 novembre. Une mesure de soutien pour leur trésorerie. Le gouvernement annonce que les chauffeurs de taxi pourront bénéficier d'un remboursement accéléré de la taxe intérieure de consommation sur les produits énergétiques. En temps normal, ils récupèrent 50% de la TICPE acquittée l'année précédente. Ils toucheront dès le mois de juin un remboursement anticipé de la taxe payée cette année. Mesure pour faire face à la hausse des prix du carburant. 5 blessés dans l'explosion d'un camion contenant des matières dangereuses dans l'Isère. Ça s'est passé sur le site de l'entreprise Tesser à Crolles en début d'après-midi. 2 victimes sont dans un état grave. Les risques chimiques autour de l'usine sont écartés. 2,3 millions d'euros par mois, le bilan de la taxe sur les petits colis, un résultat très en dessous des attentes. Le gouvernement espérait obtenir 400 millions d'euros par an en taxant à hauteur de 2 euros chaque catégorie d'articles dans les colis de moins de 150 euros. Mais les plateformes visées comme Temu, Shein et AliExpress l'ont rapidement contourné en acheminant les paquets par la route depuis d'autres pays européens. 90% du volume des colis passe par ce système. Et puis en foot, le PSG peut être champion de Ligue 1 dès ce soir. Les Parisiens disputent à partir de 21h à Lens un match en retard de la 29e journée. En cas de victoire, le Paris Saint-Germain sera sacré champion pour la 14e fois de son histoire. À suivre également ce soir, un autre match de rattrapage, Brest reçoit Strasbourg. Bonne soirée à tous.
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1: Le carton rouge. Elle refuse de raccrocher dans l'avion. Au classement des passagers les plus pénibles, hein, Shannon, certainement en bonne place. Hein. Le 27 avril dernier à Miami, cette américaine de 46 ans a forcé un avion de la compagnie Delta à retourner à la porte d'embarquement. La raison ? Eh ben, elle refusait de mettre un terme à sa conversation téléphonique avant le décollage vers Atlanta. Une vidéo montre un passager très diplomate, hein, tentant désespérément de ramener la quadragénaire à la raison. Il y a des centaines d'autres passagers ici. Ils ont des avions à prendre. Ils vont voir leur famille. Ils ont des enfants, plaît-il. Tandis qu'un autre voyageur répète « Faites preuve de considération, s'il vous plaît !» Un steward finit par annoncer que l'appareil va devoir retourner à la porte d'embarquement. « Sortez de l'avion !» Scandale alors des passagers en s'adressant à Shannon. La voyageuse s'est montrée hostile avec l'équipage. Une fois l'avion de retour à la porte, la quadragénaire a tenté de partir avec le reste des passagers, mais a été arrêtée, tout comme un autre individu non identifié. Shannon a été inculpée et relâchée contre une caution de $500. L'appareil a finalement décollé avec environ une heure de retard. Une passagère a refusé d'obtempérer aux instructions répétées de l'équipage, lui demandant de mettre fin à son appel téléphonique pendant que l'avion roulait vers la sortie. La sécurité de nos clients et de notre équipage est notre priorité absolue. Delta applique une tolérance zéro en matière de comportement perturbateur, a indiqué un porte-parole de la compagnie.
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0: 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Bonsoir.
1: Bonsoir à tous. Aucun symptôme chez les 26 cas contacts français. Le gouvernement fait le point sur l'antivirus à l'issue d'une réunion interministérielle à Matignon. Les tests effectués sur les 4 mineurs concernés sont négatifs. Les résultats pour les adultes doivent être communiqués dans la soirée ou demain. L'exécutif précise qu'un test négatif signifie que la personne n'est pas contagieuse. Il indique que le virus ne circule pas dans l'Hexagone. Et cet autre bateau confronté à une épidémie, 1700 personnes sont confinées sur un paquebot à Bordeaux. 80 passagers sont atteints de gastro-entérite. Les malades sont isolés dans leur cabine et pris en charge par un médecin à bord. Le bateau de la compagnie britannique Ambassador Cruise Line devait initialement repartir vers l'Espagne. Décision attendue le 30 novembre. L'avocat général a présenté aujourd'hui ses réquisitions au procès en appel du financement libyen de la campagne présidentielle de Nicolas Sarkozy. Il a demandé 7 ans de prison et 300 000 euros d'amende contre l'ancien président, comme en première instance. Le parquet requiert également 6 ans de prison contre Claude Guéant et 2 contre Brice Hortefeux. Le procès doit encore durer 2 semaines avec les plaidoiries de la défense. Il aurait agressé 18 enfants. Un babysitter de 37 ans a été mis en examen pour des viols et agressions sexuelles commis entre mars 2023 et décembre 2025 sur des enfants qu'il gardait dans la métropole lilloise. Les victimes présumées avaient entre 2 mois et 5 ans au moment des faits. Mise en cause est également poursuivie pour détention d'images d'atteinte sexuelle sur un animal domestique. Nouvelle mobilisation contre le licenciement du PDG de Grasset. 200 écrivains se sont rassemblés aujourd'hui à Paris. Une réunion de 2 heures au Théâtre de la Concorde. Ils imputent le départ d'Olivier Nora à Vincent Bolloré, qui détient le groupe Hachette, dont fait partie la maison d'édition. Et puis on termine avec un mot de foot. 2 matchs de rattrapage de la 29e journée de Ligue 1 ce soir. Brest reçoit Strasbourg et Paris se déplace à Lens. En cas de victoire, le PSG serait sacré champion de Ligue 1 pour la 14e fois de son histoire. Bonne soirée à tous.
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